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1: Bonjour à toutes et tous. Toute la France métropolitaine est en vigilance canicule. Le pic du nouvel épisode de forte chaleur est attendu aujourd'hui. Jusqu'à 40 degrés sont prévus, notamment entre le centre Val-de-Loire et la Nouvelle-Aquitaine. Il a encore fait chaud cette nuit. 78 départements étaient en vigilance orange hier. Ils seront 80 à midi, avec le basculement de l'Aisne et de l'Oise. 50 départements sont par ailleurs en niveau d'alerte élevé en ce qui concerne les feux de forêt. Vigilance particulière sur le pourtour méditerranéen et sur un large quart nord-ouest de Lyon-Charente en passant par le Pas-de-Calais et les Côtes-d'Armor. C'est une autre conséquence de ces fortes chaleurs. Le parc nucléaire français tire la langue. Un nouveau record d'indisponibilité a été battu hier avec plus de 20% de puissance perdue. 8 des 57 réacteurs français étaient à l'arrêt total hier, 5 en sous-régime. En cause, la canicule donc qui impacte les cours d'eau utilisés pour refroidir les réacteurs. Autre raison à cette journée historiquement peu productive, la présence de milliers de méduses dans les stations de pompage en mer du Nord. 5 des 6 réacteurs de la centrale de Gravelines ont tourné au ralenti. Dans l'actualité internationale, l'urgence économique décrétée par le président colombien. Le pays a été touché lundi par un puissant séisme. Le dernier bilan fait état de 265 morts et de plus de 3500 blessés. Les sports, le Paris Saint-Germain conserve la Supercoupe d'Europe de football. Les Parisiens se sont imposés 2-1 hier contre Aston Villa dans un match qui opposait le vainqueur de la Ligue des Champions à celui de la Ligue Europa. Vishak Kvaratskhelia et Désiré Doué ont marqué pour le champion de France en titre. Les hommes de Luis Enrique auront l'occasion de remporter un deuxième titre en deux matchs dimanche lors du trophée des champions prévu sur la pelouse de Lens. Et puis de nouvelles médailles pour la France au championnat d'Europe d'athlétisme à Birmingham. Just Kouaoumaté a pris l'argent en finale du 110 mètres haies. Un peu plus tôt, c'est Muhammad Abdallah Kunta qui avait remporté le même métal, mais cette fois sur 400 mètres. Les Bleus comptent désormais 4 podiums, mais aucun titre. Excellent début de journée à notre écoute.

Bélier, vous êtes à cran, pondérez plutôt vos mouvements d'humeur et vos réactions impulsives. Taureau, vos amis vous entraînent pour sortir et vous distraire. Vous avez du temps à rattraper, alors vous acceptez toutes leurs propositions. Gémeaux, ne cherchez pas la petite bête juste pour provoquer votre partenaire. Vous pourriez déclencher une dispute injustifiée. Cancer, vous retrouvez votre bonne humeur. Votre cœur bat la chamade dès que vous apercevez votre moitié. Lion, vous avez de l'ambition à revendre et cela vous stimule pour valoriser vos talents. Vierge, tout va pour le mieux. Mars vous dynamise tandis que Vénus vous met de bonne humeur. Balance, l'amour s'entretient au jour le jour. C'est donc au quotidien que vous devez faire des efforts. Scorpion, vous rayonnez de mille feux. Vous êtes très en beauté, sûr de votre pouvoir de séduction. Sagittaire, vous aimeriez donner un nouveau souffle à vos activités, mais méfiez-vous de l'arbre qui cache la forêt. Capricorne, vous êtes sur la même longueur d'onde que votre partenaire. Vous vous entendez parfaitement, ce qui vous permet de mieux supporter les tracas annexes. Verseau, vous devez harmoniser votre alimentation en vivant à un rythme plus régulier. Poisson, vous plongez avec délice dans votre aquarium amoureux pour partager des moments d'intimité avec votre partenaire.

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1: Bonjour à toutes et tous. Il faudra désormais attendre septembre 2081 pour revoir un phénomène d'une telle ampleur en France. Des millions de personnes se sont pressées, lunettes au nez, hier soir pour assister à l'éclipse solaire. Un taux d'occultation de 99,7% a notamment été relevé au Pays Basque. Le soleil, justement, qui après son tête-à-tête avec la lune, va de nouveau se faire sentir aujourd'hui. 80 départements seront en vigilance orange canicule à midi pour ce qui devrait être le jour le plus suffocant de cette cinquième vague de chaleur. On attend jusqu'à 40 degrés sur l'Auvergne, la Drôme ou encore la Gironde cet après-midi. Le temps pourrait aussi virer à l'orage sur une partie du sud-est et sur la Corse. La météo, c'est aussi celle des forêts, pas épargnée par les incendies depuis le début de l'été. 200 pompiers mobilisés la nuit dernière à Saint-Just en Ille-et-Vilaine. Plus de 150 hectares de végétation ont brûlé en une après-midi. On compte une centaine d'évacués. Les soldats du feu font face à des conditions difficiles avec des vents changeants, mais aussi des températures importantes. Plusieurs records mensuels ont été battus ou égalés hier en Bretagne. Certains dataient de la canicule de 2003. Dans le reste de l'actualité, la fuite de 3 millions de numéros de téléphone. Le service d'opposition au démarchage téléphonique Bloctel a été victime d'un piratage. La répression des fraudes assure qu'aucune donnée personnelle associée à ces numéros n'ont été récupérée par les cybercriminels. Bloctel venait de fermer définitivement après l'entrée en vigueur mardi de l'interdiction du démarchage non consenti. Un adolescent de 17 ans mis en examen pour meurtre à Montpellier. Il s'est dénoncé comme étant l'auteur des coups de couteau qui ont causé la mort d'un jeune de 16 ans dimanche lors d'une rixe. Il a été placé en détention provisoire. Et puis un mot de sport pour terminer. Un nouveau record en basketball. La franchise américaine des Los Angeles Lakers va être vendue pour 12,5 milliards de dollars à deux hommes d'affaires américains. L'équipe californienne avait déjà été cédée l'année dernière au milliardaire Mark Walter qui avait acquis une participation majoritaire pour 10 milliards. Excellent début de journée à notre écoute.

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3: Bonjour à toutes et tous. Il faudra désormais attendre septembre 2081 pour revoir un phénomène d'une telle ampleur en France. Des millions de personnes se sont pressées, lunettes au nez, hier soir pour assister à l'éclipse solaire. Un taux d'occultation de 99,7% a notamment été relevé au Pays Basque. Le soleil, justement, qui après son tête-à-tête avec la lune, va de nouveau se faire sentir aujourd'hui. 80 départements seront en vigilance orange canicule à midi pour ce qui devrait être le jour le plus suffocant de cette cinquième vague de chaleur. On attend jusqu'à 40 degrés sur l'Auvergne, la Drôme ou encore la Gironde cet après-midi. Le temps pourrait aussi virer à l'orage sur une partie du sud-est et sur la Corse. La météo, c'est aussi celle des forêts, pas épargnée par les incendies depuis le début de l'été. 200 pompiers mobilisés la nuit dernière à Saint-Just en Ille-et-Vilaine. Plus de 150 hectares de végétation ont brûlé en une après-midi. On compte une centaine d'évacués. Les soldats du feu font face à des conditions difficiles avec des vents changeants, mais aussi des températures importantes. Plusieurs records mensuels ont été battus ou égalés hier en Bretagne. Certains dataient de la canicule de 2003. Dans le reste de l'actualité, la fuite de 3 millions de numéros de téléphone. Le service d'opposition au démarchage téléphonique Bloctel a été victime d'un piratage. La répression des fraudes assure qu'aucune donnée personnelle associée à ces numéros n'ont été récupérée par les cybercriminels. Bloctel venait de fermer définitivement après l'entrée en vigueur mardi de l'interdiction du démarchage non consenti. Un adolescent de 17 ans mis en examen pour meurtre à Montpellier. Il s'est dénoncé comme étant l'auteur des coups de couteau qui ont causé la mort d'un jeune de 16 ans dimanche lors d'une rixe. Il a été placé en détention provisoire. Et puis un mot de sport pour terminer. Un nouveau record en basketball. La franchise américaine des Los Angeles Lakers va être vendue pour 12,5 milliards de dollars à deux hommes d'affaires américains. L'équipe californienne avait déjà été cédée l'année dernière au milliardaire Mark Walter qui avait acquis une participation majoritaire pour 10 milliards. Excellent début de journée à notre écoute.
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4: Merci, c'était les infos d'Olivier Fraisse qui revient tout à l'heure à 8h, 7h33. Bon réveil, merci d'être avec nous. C'est Radio Val d'Isère. Nous sommes ensemble jusqu'à 10h. On ouvre par les prévisions météo de ce jeudi 13. Nouvelle chaude journée ensoleillée. Les cumulus coifferont rapidement le relief et dès la mi-journée, quelques averses localement rageuses se déclencheront à nouveau. Elles resteront peu étendues et peu sévères, mais perdureront jusqu'en soirée. Températures maxi, elles resteront trop élevées avec du côté de Bourg-Saint-Maurice 32 degrés et puis sur Val d'Isère une température de 22 degrés et puis la nuit prochaine sera dégagée. Concernant la journée de demain, eh bien ce sera le dernier jour de la canicule, dixit le bulletin de Météo France. Actuellement nous avons sur le parc des sports du centre une température de 10 degrés et puis en altitude du côté de Solèze au bord du lac de Louillette une température de 14 degrés.

0: Céline Dion, bonjour, pardon, merci. 7h40, l'éphéméride et l'horoscope. Et puis tout à l'heure à 7h50, les infos à Valine.
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0: Et nous sommes aujourd'hui le jeudi 13 août 2026, 225e jour de l'année. Il en reste 140. Nous sommes dans la 33e semaine. Le soleil s'est levé après s'être éclipsé à 6h27. Il se couchera ce soir à 20h46 et nous perdons 3 minutes de soleil aujourd'hui. Les fêtes du jour, on fête les Hippolytes ainsi que les Radégondes et le dicton du jour, à Sainte-Radégonde en moisson, les minutes sont des secondes. Et puis pour ce qui est du proverbe du jour, il fait noir au pied du phare. Voici maintenant l'horoscope de Claire.
3: Bélier, vous êtes à cran, pondérez plutôt vos mouvements d'humeur et vos réactions impulsives. Taureau, vos amis vous entraînent pour sortir et vous distraire. Vous avez du temps à rattraper, alors vous acceptez toutes leurs propositions. Gémeaux, ne cherchez pas la petite bête juste pour provoquer votre partenaire. Vous pourriez déclencher une dispute injustifiée. Cancer, vous retrouvez votre bonne humeur. Votre cœur bat la chamade dès que vous apercevez votre moitié. Lion, vous avez de l'ambition à revendre et cela vous stimule pour valoriser vos talents. Vierge, tout va pour le mieux. Mars vous dynamise tandis que Vénus vous met de bonne humeur. Balance, l'amour s'entretient au jour le jour. C'est donc au quotidien que vous devez faire des efforts. Scorpion, vous rayonnez de mille feux. Vous êtes très en beauté, sûr de votre pouvoir de séduction. Sagittaire, vous aimeriez donner un nouveau souffle à vos activités, mais méfiez-vous de l'arbre qui cache la forêt. Capricorne, vous êtes sur la même longueur d'onde que votre partenaire. Vous vous entendez parfaitement, ce qui vous permet de mieux supporter les tracas annexes. Verseau, vous devez harmoniser votre alimentation en vivant à un rythme plus régulier. Poisson, vous plongez avec délice dans votre aquarium amoureux pour partager des moments d'intimité avec votre partenaire.

0: ses phases, on a mangé le soleil. Oui, c'est un peu le cas hier soir. Bonjour Agathe.
1: Bonjour Romuald.
0: Alors justement, hier soir, on a mangé un petit peu un bout du soleil, mais bon, après tout est rentré dans l'ordre.
1: Exactement. Aujourd'hui, dans les infos Avaline, nous reviendrons bien sûr sur ce magnifique spectacle que nous a offert l'éclipse solaire hier soir.
0: Ouais, avec un succès, hein, beaucoup de monde a monté en altitude, ouais, hein, plus de 2000 personnes.
1: Hein. Ouais, on en reparlera, et puis aussi, malgré aussi la nature avec les nuages, voilà, qui ont voulu piquer la vedette, comme on dit.
0: C'est encore quelque chose qu'on ne gère pas.
1: Exactement. Nous évoquerons également le spectacle pour enfants Captain Émotion qui s'est tenu hier après-midi. Nous annoncerons aussi la première édition du festival Jours Heureux avec aujourd'hui deux rendez-vous. Un premier show de vélo et un spectacle ensuite de stand-up. Et enfin, nous terminerons avec les seniors des CCAS de Val d'Isère et de Tignes qui se retrouveront ce matin pour une petite balade au lac de Louillette.
0: C'est très bien le lac de Louillette. Il fait 14 degrés actuellement d'ailleurs du côté du lac de Louillette. C'est dans 4 minutes. À tout de suite Agathe.
1: À tout de suite.

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2: 7h50, les infos Avaline proposées par Agathe. Rebonjour Agathe.
3: Rebonjour Romuald, voici les infos Avaline de ce jeudi 13 août. Mais d'abord, voici la météo observée. À 7h, le ciel était clair, sans aucun nuage à l'horizon. Côté température, il faisait 13 degrés dans le village, 11 degrés à Solèze et 9 degrés au Pissaya. Pour les routes, en raison du festival des Jours Heureux, l'avenue Olympique sera fermée en fin de journée aux véhicules motorisés entre le rond-point de l'Office de Tourisme et le rond-point du coin de 17h à 18h. Hier soir, le ciel nous a offert un magnifique spectacle avec l'éclipse solaire. 2150 personnes ont pu emprunter la télécabine de Solèze, ouverte exceptionnellement par Val d'Isère Téléphérique, de 19h à 20h30 et de 20h30 à 22h. Beaucoup de monde était présent sur Solèze, mais aussi sur la route du col de l'Iseran, pour admirer l'éclipse avec des lunettes spéciales. Un spectacle en hauteur et en pleine nature qui a ravi les Avalins, les Tignards et les vacanciers.
4: Moi, j'ai pensé que cette éclipse, elle était vraiment, vraiment, vraiment cool. C'est juste quand le nuage est allé sur le soleil, ça a été quand même un peu énervant. Mais quand même, on a eu vraiment, vraiment, vraiment beaucoup de chance qu'il réapparaisse.
5: Que c'est vraiment trop cool.
6: C'était vachement sympa, la nature est très belle. C'est un moment entre familles, c'est cool. C'est magique, c'est unique et nuageux.
7: C'était magnifique, il y avait de super couleurs. On a bien profité malgré les nuages. On a pu faire 2-3 belles photos et vidéos. Donc, content d'être là.
6: C'était bien ?
8: C'est pas la première fois.
6: Elle était très belle. Dommage qu'il y avait le gros nuage devant, quoi. Parce qu'on a voulu aller à Solèze, mais Solèze, il y avait un peu de monde quand même. C'était très bien.
9: C'était exceptionnel. 50% du temps, on a vu les nuages, mais on a réussi à avoir un peu de lueur à un moment. On savait pas quand mettre les lunettes, du coup. On a profité, ouais. On est arrivé pile au bon moment. J'ai vu celle de 99, super moment. Non, en vrai, je me rappelle plus de celle de 99, mais c'était sympa quand même.
3: Un autre spectacle a également eu lieu, il s'agit d'un pic de Perséide où l'on pouvait observer jusqu'à 100 étoiles filantes par heure. La prochaine éclipse totale visible depuis la France se tiendra le 3 septembre 2081. Hier après-midi, 300 enfants et parents ont pu profiter d'un concert-spectacle cosmique interactif. Les enfants ont pu suivre l'aventure du Capitaine Émotion à bord d'une montgolfière galactique pour des missions remplies d'émotions, de musique et d'interactions. Le prochain spectacle pour enfants aura lieu mercredi prochain à 16h à l'amphithéâtre de Verdure. La première édition du festival Jours Heureux s'installe pour une journée à Val d'Isère. Ce nouveau rendez-vous culturel sillonne cette semaine C, Sainte-Foy-de-Tarentaise, Val d'Isère et Villa-Roger pour proposer une programmation gratuite mêlant théâtre de rue, humour, stand-up, improvisation, spectacle insolite et animation participative. Pensé pour tous les publics, le festival mettant à l'honneur l'humour a pour ambition de faire vivre la culture pour créer des instants intergénérationnels au cœur des villages et de favoriser la rencontre entre artistes, habitants et vacanciers. À 17h, la compagnie des Enjoliveurs proposera un show de vélo sur l'avenue Olympique. De talentueux circassiens en salopette débarqueront en fanfare sous nos fenêtres. Débordant d'énergie et de créativité, ils ont fabriqué leur cycle fantaisiste avec des pièces récupérées. Au programme de cette performance urbaine, trêve écolo, marche sur et chasse à air comprimé, acrobatie, jonglage et clownerie en tout genre. Sur des compositions musicales spécialement élaborées, de 3 à 9 cyclistes déchaînés alterneront déambulations farfelues et scénettes fixes désopilantes. Une prestation écomobile qui fera tourner la tête et perdre les pédales pour le plus grand plaisir des spectateurs. La parade en roue libre sera suivie d'un spectacle de stand-up à 19h30 sur la place de l'Office de Tourisme. Le Greenwashing Comedy Club regroupe des humoristes engagés autour des questions de transition environnementale et sociale. Ils ne dédramatiseront pas les constats, mais aborderont avec humour les contradictions, les peurs et les envies face à la transition environnementale afin de planter des graines et surtout aider à rire salutairement sur des sujets anxiogènes. Ce festival est gratuit et est ouvert à tous. Les seigneurs du CCAS de Val d'Isère et de Tignes se retrouvent ce matin pour partager une belle balade en pleine nature autour du lac de Louillette et en compagnie de Steve. Les participants devront apporter un pique-nique, une bouteille d'eau, un couvre-chef, de la crème solaire et des bâtons de marche s'ils en utilisent. Le rendez-vous est donné à 11h30 en bas de la télécabine de Solèze. Dans l'agenda du jour, retrouvé au cinéma Le Splendide à 18h, Tombé du ciel, suivi à 21h, Vaiana en version originale en anglais et sous-titré en français. Vivaldi s'est ouvert de 15h à 18h, la mairie est ouverte de 9h à midi et de 14h à 17h, la médiathèque est ouverte de 14h à 18h, la centrale de réservation est ouverte de 9h à 19h, l'office de tourisme est ouvert de 8h30 à 19h30, le centre aquasportif est ouvert de 10h à 21h, l'agrobranche vous accueille de 10h à 19h et enfin la pêche au lac de Louillette est ouverte de 6h30 à 18h. C'est la fin des infos Avalines. Retrouvez dans quelques instants Romuald. Je vous souhaite une bonne journée et je vous dis à demain.

Dans 2 minutes, 8h sur Radio Val d'Isère, retour de l'info avec Olivier Fraisse et puis bien sûr, juste derrière, les prévisions météo pour cette journée. Une journée encore chaude, hein, une des dernières journées de cette énième canicule. On en reparle juste après les infos et ABC de Look of Love sur Radio Val d'Isère. Bon réveil avec nous, merci pour votre fidélité.

0: Il est 8h sur Radio Val d'Isère dans un instant. Donc, les prévisions météo pour l'heure, les infos avec Arthur. Bonjour Arthur.
1: Bonjour à toutes et tous. Les pompiers en grève aujourd'hui. Appel de 9 organisations pour demander davantage de moyens. Alors que la France connaît un été intense sur le front des incendies, l'intersyndicale évoque une colère généralisée, un ras-le-bol et demande notamment des recrutements massifs. Le ministre de l'Intérieur doit rencontrer les organisations à midi. Sur le terrain, leurs collègues continuent de lutter. Près de 150 hectares de végétation partis en fumée et une centaine d'évacués au sud de Rennes hier. Dans le Pas-de-Calais, ce sont 1200 personnes qui ont temporairement été évacuées d'un camping. 180 hectares ont brûlé au sud de Boulogne-sur-Mer. 50 départements sont classés en risque élevé d'incendie aujourd'hui. 80 départements aussi en alerte orange canicule à compter de midi. C'est 2 de plus qu'hier, une journée marquée par 18 records de température. Le reste de la France est en jaune alors que le pic de cette nouvelle vague de chaleur est attendu aujourd'hui. Jusqu'à 40 degrés dans les terres après une nuit où on en a atteint 27,5 à Nice ou encore 25 à Toulouse. En Ile-de-France, le préfet a abaissé la vitesse de 20 km/h en raison de la pollution à l'ozone. Il est recommandé d'éviter de sortir aux heures les plus chaudes. La ministre de la Transition écologique, Monique Barbu, indique que la quasi-totalité du territoire est concernée par la sécheresse. Sécheresse également dans les comptes de l'État. Monique Barbu assure que l'on peut estimer à 10 à 15 milliards d'euros le coût de cet été très chaud. Des données de l'INSEE encore provisoires. Les sports, deux résultats à noter hier soir. En football d'abord, le PSG a remporté la Supercoupe d'Europe, succès 2-1 contre Aston Villa. Et puis en athlétisme, deux nouvelles médailles d'argent pour la France au championnat d'Europe. Just Kouaou Maté sur le 110 mètres haies et Mohamed Abdallah Kunta sur le 400 mètres. Enfin, on suit les championnats d'Europe, mais en natation, c'est à Saint-Denis. Trois finales ce soir côté français. Maxime Grousset sur le 100 mètres papillon, ainsi que Marie-Ambre Molu et Analia Pigret sur le 50 dos. À suivre aussi ce matin, l'entrée dans la compétition individuelle du grand espoir Sauveur Cristofini sur le 200 nage libre. Bon début de journée à notre écoute.
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0: Les prévisions météo pour ce jeudi, mais également pour les jours qui suivent. Alors, sur les massifs aujourd'hui, sur les massifs intérieurs, les cumulus coifferont rapidement le relief et dès le début d'après-midi, quelques averses localement orageuses se déclencheront à nouveau. Elles resteront sur les hauts massifs et plus probable en s'approchant de l'Italie. Donc, ça nous concerne, on est juste à côté. Peu étendues et peu sévères, elles perdureront jusqu'en début de soirée. Température maxi, elle grimperont encore. On attend 34 degrés du côté de Bourg-Saint-Maurice, 22 degrés ici à Val d'Isère. Et puis la nuit prochaine sera une nuit dégagée. C'est dommage, hein. Une journée près, hein, c'était plutôt pas mal pour l'éclipse. La nuit prochaine, donc en détail, encore quelques rares averses en montagne en début de soirée, puis le ciel se dégagera partout. La nuit sera dite tropicale en pleine, ce qui signifie que les températures minimales ne descendront pas sous les 20 degrés. Pour demain, vendredi, encore une journée torride en perspective, avec toujours beaucoup de soleil, quelques averses orageuses sur les massifs, plutôt Haute-Tarentaise au début, et Maurienne et Sud-Vanoise ensuite. Très faible espoir d'une petite averse rafraîchissante. Le ciel se couvrira par l'ouest en fin de journée. La suite pour samedi, dernier jour de cette canicule, les températures maxi baisseront d'un petit cran seulement. Et puis la tendance pour les jours suivants, dimanche, belle matinée peu nuageuse, puis plus instable l'après-midi, avec des averses orageuses qui pourraient toucher tout le département cette fois-ci. Lundi pourrait enfin voir les maximales fléchir plus largement à la faveur d'une bascule du vent à l'ouest-nord-ouest, apportant fraîcheur relative et humidité sous forme de nombreuses averses orageuses circulant en cours de journée. Et enfin, mardi et mercredi, les températures semblent rentrer dans les normes. Actuellement, dans le centre de Val d'Isère, sur le parc des sports, nous avons une température de 13 degrés et puis du côté du lac de Louillette pratiquement 15 degrés. On a ce matin une petite inversion de température entre l'altitude et le bas.

0: jour, In Between Days sur Radio Val d'Isère, 8h09. Comme chaque jour, aux alentours de 8h10, on retrouve Alex qui nous fait faire le tour des parcs des sports. On va s'intéresser au fat bike ce matin. C'est dans un instant sur Radio Val d'Isère, ne bougez pas.
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5: Vous êtes très nombreux à profiter des montagnes pour faire des balades à pied, mais aussi en vélo. Ici, à Val d'Isère, c'est une activité qu'on prend très à cœur. En vous rendant dans le parc des sports du centre, vous aurez l'occasion de rencontrer Fred au Fat Bike. Il vous proposera des randonnées accompagnées avec des vélos à assistance électrique pour une balade sans effort.
6: C'est tout électrique, ça va tout seul, ça avance pour vous, c'est comme si on avait trois paires de jambes qui étaient offertes. Et c'est une heure et demie de découverte, ou trois heures et demie de découverte sur la station de Val d'Isère. C'est une découverte autre. Autrement, plutôt qu'à pied, faites-le en vélo et vous irez encore plus loin, plus vite et vous verrez encore plus de choses.
5: Et ça, des choses, vous en verrez. Le moniteur se fera un plaisir de vous emmener dans tous les petits coins secrets de la montagne où vous pourrez admirer des paysages à couper le souffle.
6: Randonnée à peu près sur une heure et demie, on est à entre 10 et 12 km et sur les 3 heures, on fait vraiment le tour de la vallée et là, on fait vraiment plutôt 30 km et il y a de la variété. On roule un peu en forêt, on roule à côté des rivières, on va rouler au milieu des vaches. Pour les enfants, c'est rigolo et c'est appréciable.
5: Et en plus de voir ces paysages naturels, vous aurez bien sûr toutes les informations sur ce que vous pouvez observer. Ici, on vous propose de véritables balades pédagogiques.
6: On explique aux gens comment fonctionne la nature, comment elle se développe à Val d'Isère, comment elle est intégrée dans la station. Et on parle bien sûr aussi des acteurs locaux, donc tout ce qui est fermier, tout ce qui est gestion de l'eau. C'est vraiment complet et vous avez toutes les informations sur la station en laps de temps court. Pourquoi le moniteur, il vous guide comme ça à travers la station? Parce que ça vous permet de faire une immersion vraiment au cœur de Val d'Isère et au cœur de ses habitations, son village. Et vous découvrez vraiment une activité globale, on va dire.
5: Et si vous aussi, vous avez envie de découvrir le Fat Bike, vous pouvez vous inscrire auprès de Fred du vendredi au dimanche de 10h à midi, puis de 14h à 18h. Il vous proposera des randonnées entre 1h30 et 3h en adaptant le parcours à votre niveau. Vous partirez dans des groupes de 6 à 8 personnes dans une ambiance familiale et conviviale. Et en plus de ça, vous aurez même le droit à une réduction du tarif en montrant la carte Valpass.

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2: Les infos loisirs, tous les jours à 8h15 et 9h15 dans la matinale de Radio Val d'Isère. Vous avez tout le condensé de notre programme aujourd'hui avec tout à l'heure à 9h30 une balade croquis aquarelle en pleine nature avec Rosen. Au cours de cette balade au cœur du village, vous apprendrez à observer ce qui vous entoure pour le retranscrire sur votre feuille à l'aide de pinceaux et d'une palette d'aquarelle. Inscription à l'Office du Tourisme, rendez-vous à la Maison de Val, l'Office du Tourisme qui ouvre maintenant dans un petit quart d'heure avec Michel qui va ouvrir les portes de l'Office du Tourisme. On vous propose également aujourd'hui la découverte de notre col, le col routier le plus haut d'Europe, le col de l'Iseran, avec un accompagnateur en montagne, c'est Elisabeth Chabert. Un départ en bus pratiquement toutes les heures depuis la fontaine en face de la place de l'Office. Alors notez les horaires 9h, 10h20, 11h40, 13h45, 15h05, 16h25 et c'est gratuit et on vous emmène au col de l'Iseran. Les animations proposées par Chloé que l'on retrouvera tout à l'heure à 9h10 sur notre antenne. Animation gratuite à 10h, il y aura une course d'orientation et puis à 14h30 un tournoi de beach volley. À 16h, il y aura pour les plus jeunes Gaston Léglon, mascotte de Val d'Isère qui attend les mini riders pour une course de draisienne sur la piste située devant le centre aquasportif. Si vous n'avez pas de draisienne, pas de soucis.

engagée autour des questions de transition environnementale et sociale. C'est à 19h30 sur la place de l'Office du Tourisme, juste après le tirage au sort de la tombola des commerçants. Notez au cinéma aujourd'hui à 18h Tombée du ciel et à 21h Vaiana, la légende du bout du monde en version originale sous-titrée français. Et puis la médiathèque sera ouverte aujourd'hui de 14h à 18h et notez qu'à 10h il y aura un atelier de cyanotype à la médiathèque. Le cyanotype est un procédé photographique monochrome négatif ancien par le biais duquel on obtient un tirage photographique bleu cyan dont les images se révèlent et s'impriment grâce aux rayons ultraviolets. Si vous êtes intéressé, c'est à 10h tout à l'heure à la médiathèque à la Maison de Val. Voilà, vous savez tout, dans quelques minutes, t'es bien. On retrouve l'info, hein, toute l'actualité en français dans le monde à 8h30, puis juste après, un nouveau point sur la météo.

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sur Radio Val d'Isère, On My Mind, 8h27 dans 3 minutes. Les infos sur Radio Val d'Isère, toute l'actualité en France et dans le monde, avec Olivier Fraisse. Et puis juste après, bien sûr, la météo pour cette journée. Bah, encore une belle journée au frais ici en montagne. Et puis pour rejoindre les infos, voici Vanessa Paradis, son nouveau titre Rendez-vous.

0: Il est 8h30 sur Radio Val d'Isère. Toute l'info, toute l'actualité nationale et internationale, c'est avec Olivier Fraisse. Bonjour Olivier.
1: Bonjour à toutes et tous. Les pompiers en grève aujourd'hui. Appel de 9 organisations pour demander davantage de moyens. Alors que la France connaît un été intense sur le front des incendies, l'intersyndicale évoque une colère généralisée, un ras-le-bol et demande notamment des recrutements massifs. Le ministre de l'Intérieur doit rencontrer les organisations à midi. Sur le terrain, leurs collègues continuent de lutter. Près de 150 hectares de végétation partis en fumée et une centaine d'évacués au sud de Rennes hier. Dans le Pas-de-Calais, ce sont 1200 personnes qui ont temporairement été évacuées d'un camping. 180 hectares ont brûlé au sud de Boulogne-sur-Mer. 50 départements sont classés en risque élevé d'incendie aujourd'hui. 80 départements aussi en alerte orange canicule à compter de midi. C'est 2 de plus qu'hier, une journée marquée par 18 records de température. Le reste de la France est en jaune alors que le pic de cette nouvelle vague de chaleur est attendu aujourd'hui. Jusqu'à 40 degrés dans les terres après une nuit où l'on a atteint 27,5 à Nice ou encore 25 à Toulouse. En Ile-de-France, le préfet a abaissé la vitesse de 20 km/h en raison de la pollution à l'ozone. Il est recommandé d'éviter de sortir aux heures les plus chaudes. La ministre de la Transition écologique, Monique Barbu, indique que la quasi-totalité du territoire est concernée par la sécheresse. Sécheresse également dans les comptes de l'État. Monique Barbu assure que l'on peut estimer à 10 à 15 milliards d'euros le coût de cet été très chaud. Des données de l'INSEE encore provisoires. Les sports, deux résultats à noter hier soir. En football d'abord, le PSG a remporté la Super Coupe d'Europe, succès 2-1 contre Aston Villa. Et puis en athlétisme, deux nouvelles médailles d'argent pour la France au championnat d'Europe. Just Kouaou Maté sur le 110 mètres haies et Mohamed Abdallah Kunta sur le 400 mètres. Enfin, on suit les championnats d'Europe, mais en natation, c'est à Saint-Denis. Trois finales ce soir côté français. Maxime Grousset sur le 100 mètres papillon, ainsi que Marie-Ambre Molu et Analia Pigré sur le 50 dos. À suivre aussi ce matin, l'entrée dans la compétition individuelle du grand espoir Sauveur Cristofini sur le 200 nage libre. Bon début de journée à notre écoute.
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0: Merci Olivier. Le temps de ce jeudi 13 août sur les massifs intérieurs. Les cumulus coifferont rapidement le relief et dès le début d'après-midi, quelques averses localement orageuses se déclencheront à nouveau. Elles resteront sur les hauts massifs et plus probables en s'approchant de l'Italie. Peu étendues et peu sévères, elles perdureront jusqu'en début de soirée. Les maximales grimperont encore. On attend 34 degrés du côté de Bourg-Saint-Maurice. Et puis pour nous, 22 degrés ici à Val d'Isère. Pour la nuit prochaine, encore quelques rares averses en haute montagne en début de soirée. Et puis le ciel se dégagera partout. La nuit sera dite tropicale, en pleine, ce qui signifie que les températures minimales ne descendront pas sous les 20 degrés. Chez nous, on aura ici à Val d'Isère une minimale la nuit prochaine de 10 degrés. Et puis pour le reste, notez que vendredi, ce sera canicule. Donc demain, canicule encore. Encore une journée torride en perspective avec toujours beaucoup de soleil. Quelques averses orageuses sur les massifs, plutôt Haute-Tarentaise, donc chez nous. Et puis très faible espoir d'une petite averse rafraîchissante pour ce qui est de la plaine. Actuellement, nous avons sur le parc des sports du centre une température de 14 degrés. Et puis en altitude, il fait 15 degrés du côté de Solez. Dans quelques minutes, on va recevoir David du service animation de Val d'Isère Tourisme. Il viendra nous présenter toutes les animations proposées aujourd'hui sur Val d'Isère.

0: Bruno Mars, All My Soul sur Radio Val d'Isère, 8h37. On va retrouver David du service animation de Val d'Isère Tourisme. Il est au micro de Fred et beaucoup de choses aujourd'hui.
1: Bonjour David.
2: Bonjour Fred.
1: Il y en a ce matin qui sont partis découvrir le pont Saint-Charles ou d'autres avec un crayon à la main qui sont en train de dessiner la nature. Mais nous allons également pouvoir prendre un grand bol d'air et monter tout en haut du col de l'Iseran, le plus haut col d'Europe. Et ce, toute la journée.
2: Là aussi, on vous transporte parce qu'on a affrété un bus et vous allez pouvoir découvrir le col de l'Iseran selon des horaires bien précises. À 9h, à 10h20, à 11h40, à 13h45, à 15h05 et à 16h25, vous avez rendez-vous pour prendre le bus du côté de La Fontaine qui est en face de la place de l'Office du Tourisme. Là, vous allez pouvoir prendre le bus. On vous transporte au niveau du col de l'Iseran et là, vous avez rendez-vous avec Elisabeth Chabert qui est une professionnelle, qui est une accompagnatrice montagne et qui connaît par cœur l'histoire du col de l'Iseran. Donc, à vous tous les secrets, faune, flore, histoire du col de l'Iseran avec une professionnelle. La découverte du col de l'Iseran, c'est ce jeudi avec différents horaires et un départ à La Fontaine en face de l'Office du Tourisme. Rassurez-vous, je ne l'ai pas dit, mais bien sûr, une fois que vous êtes en haut, on vous redescendra une heure après.
1: Toutes les horaires, vous pouvez les retrouver bien sûr sur le site de Radio Val d'Isère ou dans votre petit Valscope préféré. Et puis nous allons découvrir la magie du cyanotype.
2: Ah, le cyanotype, là il faut vraiment que ça soit toi qui en parle, Fred.
1: Oh, le cyanotype, on prend un objet, une feuille, une clé, on la dépose sur une feuille avec une exposition au soleil, eh bien on a une œuvre d'art tout en bleu, d'où le mot cyanotype.
2: Alors à ne pas louper, à partir de 10h jusqu'à 11h30 à la médiathèque et c'est gratuit.
1: Et puis on va pas se perdre dans Val d'Isère parce que Chloé nous propose une course d'orientation.
2: Une course d'orientation. Alors, vous êtes très, très, très nombreux à faire cette course d'orientation. Ça fonctionne d'enfer. Faut dire que Chloé, elle anime très bien cette course d'orientation où vous allez pouvoir découvrir Val d'Isère depuis le parc des sports du centre. Avec cette course d'orientation, il faut être rapide pour aller sur toutes les balises, mais il faut aussi être observateur. C'est gratuit, c'est à 10h et c'est ce jeudi.
1: Et puis à 14h30, les pieds dans le sable, la tête dans les montagnes, on va s'amuser du côté du parc des sports.
2: Oui, on va découvrir le beach volley avec Chloé qui vous attend pour ce tournoi, on va faire des équipes, vous pouvez venir en équipe, vous pouvez venir tout seul. De toute façon, vous allez pouvoir vous amuser sur ces terrains aménagés spécifiquement pour le beach volley. C'est à 14h30 et c'est au niveau du parc des sports du centre pour ce tournoi gratuit.
1: Une animation particulièrement appréciée par les enfants en selle avec Gaston.
2: À la découverte de notre mascotte qui s'appelle Gaston, qui est un aiglon et figure-toi qu'il fait de la draisienne. Vous allez pouvoir partir en selle avec lui, surtout si vous êtes un enfant entre 3 et 6 ans, vous allez adorer cette animation de 16h à 17h30 au niveau du toit du centre aquasportif pour être en selle avec Gaston.
1: Et puis notre avenue principale, l'avenue Olympique, se transforme.
2: Elle se transforme complètement et vous allez pouvoir assister à un festival qui s'appelle Les Jours Heureux. Les Jours Heureux, c'est un festival proposé par la communauté de communes de Haute-Tarentaise et là vous allez pouvoir découvrir l'espace d'une soirée, différents arts de rue. On va commencer à partir de 17h et jusqu'à 18h avec un grand spectacle qui aura lieu dans l'avenue principale. La route principale sera fermée entre les deux ronds-points de 17h à 18h pour laisser place à un show vélo par les caméléons à ne surtout pas louper et ça sera juste avant la tombola.
1: Il nous suffira ensuite de se déplacer du côté de la place de l'Office du Tourisme pour peut-être recevoir des cadeaux.
2: Ça sera le tirage de la tombola. Le tirage de la tombola, c'est le moment que vous attendez tous, surtout si vous avez le ticket. Le ticket, vous le récupérez auprès des différents commerces de la station en fonction de vos achats. On va vous donner un ticket qui se divise en deux. Une partie que vous gardez précieusement et l'autre partie que vous déposez dans l'urne qui est située à l'Office du Tourisme. Le jeudi soir, à partir de 18h, un grand tirage est organisé avec une dizaine de lots à gagner, dont un séjour à Val d'Isère, dont une paire de skis, dont des formules bien-être, dont un panier gourmand, etc., etc. Je ne vais pas dévoiler maintenant le nombre de lots qui a gagné, mais c'est assez impressionnant et on vous attend à partir de 18h pour ce tirage à l'américaine. Donc c'est important de le préciser. Ça veut dire aussi que si vous n'êtes pas présent, vous ne pouvez pas gagner. On appelle 3 fois le numéro et au bout de la 3e fois, eh bien, on fait gagner une autre personne. Le tirage de la tombola, c'est ce jeudi 13. Ne surtout pas louper à partir de 18h sur la place de l'Office du Tourisme.
1: Et comme ça, ensuite, on est sur place pour rire, rire aux éclats.
2: Avec le stand-up par le Green Washing Comedy Club. La place de l'Office du Tourisme va se transformer un tout petit peu. On a mis Avenue Olympique, mais c'est plutôt place de l'Office du Tourisme où vous allez pouvoir accueillir le Green Washing Comedy Club. Ils font du stand-up. Ils font du stand-up engagé. Et on espère que vous serez nombreux et nombreuses juste après la tombola pour découvrir ce spectacle de stand-up dans le cadre du festival Les Jours Heureux proposé par la communauté de communes de Haute-Tarentaise.
1: En cas de mauvais temps, David ?
2: Alors, en cas de mauvais temps, on partira du côté du centre de congrès pour assister à ce spectacle de stand-up qui est proposé à 19h30 et qui est gratuit, bien sûr.
1: Merci, David, à cet après-midi pour les animations de demain.
2: À tout à l'heure, Fred.

0: Junior 1981, Mama used to say sur Radio Val d'Isère. Bonne matinée, bon réveil, bonnes vacances ici à Val d'Isère, au frais. Avec dans quelques minutes les infos Avaline, à 8h50, on reviendra bien sûr sur le grand succès avec plus de 2000 personnes montées en altitude, le grand succès de l'éclipse d'hier soir et tout cela dans les infos Avaline de 8h50. Et puis là, voici votre horoscope.
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3: Bélier, vous êtes à cran, pondérez plutôt vos mouvements d'humeur et vos réactions impulsives.
4: Taureau, vos amis vous entraînent pour sortir et vous distraire. Vous avez du temps à rattraper, alors vous acceptez toutes leurs propositions.
5: Gémeaux, ne cherchez pas la petite bête juste pour provoquer votre partenaire. Vous pourriez déclencher une dispute injustifiée.
6: Cancer, vous retrouvez votre bonne humeur. Votre cœur bat la chamade dès que vous apercevez votre moitié.
7: Lion, vous avez de l'ambition à revendre et cela vous stimule pour valoriser vos talents.
8: Vierge, tout va pour le mieux.
9: Mars vous dynamise tandis que Vénus vous met de bonne humeur.
10: Balance, l'amour s'entretient au jour le jour. C'est donc au quotidien que vous devez faire des efforts.
11: Scorpion, vous rayonnez de mille feux. Vous êtes très en beauté, sûr de votre pouvoir de séduction.
12: Sagittaire, vous aimeriez donner un nouveau souffle à vos activités, mais méfiez-vous de l'arbre qui cache la forêt.
13: Capricorne, vous êtes sur la même longueur d'onde que votre partenaire.
14: Vous vous entendez parfaitement, ce qui vous permet de mieux supporter les tracas annexes.
15: Verseau, vous devez harmoniser votre alimentation en vivant à un rythme plus régulier.
16: Poisson, vous plongez avec délice dans votre aquarium amoureux pour partager des moments d'intimité avec votre partenaire.

0: Freak sur Radio Val d'Isère, groupe français. C'était Christina, 8h50, la suite dans un instant avec les infos Avaline, les infos du village avec Agathe.
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0: Présenté par Agathe Reux, bonjour.
3: Rebonjour Romuald, voici les infos Avaline de ce jeudi 13 août. Mais d'abord, voici la météo observée. À 7h, le ciel était clair, sans aucun nuage à l'horizon. Côté température, il faisait 13 degrés dans le village, 11 degrés à Solez et 9 degrés au Pissaya. Pour les routes, en raison du festival des Jours Heureux, l'avenue Olympique sera fermée en fin de journée aux véhicules motorisés entre le rond-point de l'office de tourisme et le rond-point du coin de 17h à 18h. Hier soir, le ciel nous a offert un magnifique spectacle avec l'éclipse solaire. 2150 personnes ont pu emprunter la télécabine de Solez, ouverte exceptionnellement par Val d'Isère Téléphérique, de 19h à 20h30 et de 20h30 à 22h. Beaucoup de monde était présent sur Solez, mais aussi sur la route du col de l'Iseran, pour admirer l'éclipse avec des lunettes spéciales. Un spectacle en hauteur et en pleine nature qui a ravi les Avalins, les Tignards et les vacanciers.
4: Moi, j'ai pensé que cette éclipse, elle était vraiment, vraiment, vraiment cool. C'est juste quand le nuage est allé sur le soleil, ça a été quand même un peu énervant. Mais quand même, on a eu vraiment, vraiment, vraiment beaucoup de chance qu'il réapparaisse.
5: Que c'est très, vraiment trop cool.
6: C'était vachement sympa, la nature est très belle. C'est un moment entre familles, c'est cool. C'est magique, c'est unique et nuageux.
7: C'était magnifique, il y avait de super couleurs. On a bien profité malgré les nuages. On a pu faire 2-3 belles photos et vidéos. Donc content d'être là.
6: C'était bien ?
8: C'est pas la première fois.
6: Elle était très belle. Dommage qu'il y avait le gros nuage devant, quoi. Parce qu'on a voulu aller à Solez, mais Solez, il y avait un peu de monde quand même. C'était très bien.
9: C'était exceptionnel. 50% du temps, on a vu les nuages, mais on a réussi à avoir un peu de lueur à un moment. On savait pas comment mettre les lunettes, du coup. On a profité, ouais. On est arrivé pile au bon moment. J'ai vu celle de 99, super moment. Non, en vrai, je me rappelle plus de celle de 99, mais c'était sympa quand même.
3: Un autre spectacle a également eu lieu. Il s'agit d'un pic de Perséide où l'on pouvait observer jusqu'à 100 étoiles filantes par heure. La prochaine éclipse totale visible depuis la France se tiendra le 3 septembre 2081. Hier après-midi, 300 enfants et parents ont pu profiter d'un concert-spectacle cosmique interactif. Les enfants ont pu suivre l'aventure du Capitaine Émotion à bord d'une montgolfière galactique pour des missions remplies d'émotions, de musique et d'interactions. Le prochain spectacle pour enfants aura lieu mercredi prochain à 16h à l'amphithéâtre de Verdure. La première édition du festival Jours Heureux s'installe pour une journée à Val d'Isère. Ce nouveau rendez-vous culturel sillonne cette semaine C, Sainte-Foy-de-Tarentaise, Val d'Isère et Villa-Roger pour proposer une programmation gratuite mêlant théâtre de rue, humour, stand-up, improvisation, spectacle insolite et animation participative. Pensé pour tous les publics, le festival mettant à l'honneur l'humour a pour ambition de faire vivre la culture pour créer des instants intergénérationnels au cœur des villages et de favoriser la rencontre entre artistes, habitants et vacanciers. À 17h, la compagnie des Enjoliveurs proposera un show de vélo sur l'avenue Olympique. De talentueux circassiens en salopette débarqueront en fanfare sous nos fenêtres. Débordant d'énergie et de créativité, ils ont fabriqué leur cycle fantaisiste avec des pièces récupérées. Au programme de cette performance urbaine, trêve écolo, marche sur et chasse à air comprimé, acrobatie, jonglage et clownerie en tout genre. Sur des compositions musicales spécialement élaborées, de 3 à 9 cyclistes déchaînés alterneront déambulations farfelues et scénettes fixes désopilantes. Une prestation écomobile qui fera tourner la tête et perdre les pédales pour le plus grand plaisir des spectateurs. La parade en roue libre sera suivie d'un spectacle de stand-up à 19h30 sur la place de l'Office de tourisme. Le Greenwashing Comedy Club regroupe des humoristes engagés autour des questions de transition environnementale et sociale. Ils ne dédramatiseront pas les constats, mais aborderont avec humour les contradictions, les peurs et les envies face à la transition environnementale afin de planter des graines et surtout aider à rire salutairement sur des sujets anxiogènes. Ce festival est gratuit et est ouvert à tous. Les seigneurs du CCAS de Val d'Isère et de Tignes se retrouvent ce matin pour partager une belle balade en pleine nature autour du lac d'Olouillette et en compagnie de Steve. Les participants devront apporter un pique-nique, une bouteille d'eau, un couvre-chef, de la crème solaire et des bâtons de marche s'ils en utilisent. Le rendez-vous est donné à 11h30 en bas de la télécabine de Solez. Dans l'agenda du jour, retrouvé au cinéma Le Splendide à 18h, Tombé du ciel, suivi à 21h, Vaiana en version originale en anglais et sous-titré en français. Vivaldi s'est ouvert de 15h à 18h, La Mairie est ouverte de 9h à midi et de 14h à 17h, La Médiathèque est ouverte de 14h à 18h. C'est la fin des infos avalines, retrouvez dans quelques instants Romuald. Je vous souhaite une bonne journée et je vous dis à demain. 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

0: Cure, I Want to Break Free sur Radio Val d'Isère. Non, c'est pas Cure, c'est Queen. Queen. Cure viendra dans la prochaine demi-heure. Il est 9h. Radio Val Les infos avant les prévisions météo. Les infos, c'est avec Olivier Fraisse. Bonjour Olivier.
1: Bonjour à toutes et à tous. La vitesse a baissé de 20 km/h dans toute l'Île-de-France aujourd'hui. Un pic de pollution à l'ozone est favorisé par les fortes chaleurs. Les 8 départements franciliens sont tous placés en vigilance orange canicule, comme 72 départements partout en France. 50 territoires également en alerte feu de forêt. Les pompiers continuent de lutter en Ille-et-Vilaine et dans le Pas-de-Calais notamment. Les pompiers qui sont également en grève aujourd'hui. 9 organisations syndicales seront reçues par le ministre de l'Intérieur, Laurent Nunez. Les pompiers évoquent un ras-le-bol après plusieurs semaines épuisantes et demandent davantage de moyens financiers et humains. À Paris, une cellule de crise s'est tenue hier au ministère de la Transition écologique. En cause la sécheresse, elle concerne la quasi-totalité du territoire. Près de 40 000 personnes, dont 97 communes, sont déjà concernées par des coupures d'eau potable. Un cinquième des réacteurs nucléaires français sont à l'arrêt ou en sous-régime. EDF a vécu hier un pic d'indisponibilité en cause de la sécheresse qui pèse sur les cours d'eau, mais également un afflux de méduses dans les stations de pompage à Gravelines, ce qui a entraîné l'arrêt mardi de 3 des 6 réacteurs de la plus grande centrale d'Europe occidentale. Recrudescence de cas de légionellose en Savoie. Cette maladie provoquée par une bactérie qui touche les poumons. L'agence régionale de santé recense 2 décès pour 41 cas déclarés entre le 1er juin et le 10 août, et particulièrement à Chambéry et dans l'ouest du département. Des investigations sont en cours pour déterminer l'origine de la contamination. Des millions de personnes rassemblées hier soir pour suivre l'éclipse solaire. Un pic à 99,5% a été enregistré au Pays Basque. C'est un peu plus au sud, en Espagne, que l'on pouvait vivre l'éclipse totale. Pour revoir un phénomène d'une telle ampleur dans l'Hexagone, il faudra attendre 2081. En sport, 2 médailles de plus pour la France aux Europes d'athlétisme. Just Kouaou Maté sur 110 mètres et Mohamed Abdallah Kounta sur 400 mètres. Deux autres championnats à suivre aujourd'hui en natation, des finales, et notamment pour Maxime Grousset, mais également la gymnastique, puisque les championnats d'Europe débutent aujourd'hui à Zagreb. Bonne journée à notre écoute.
0: 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Merci Olivier, à tout à l'heure. 10h pour les prochaines infos, la météo de ce jeudi. Sur les massifs intérieurs, les cumulus coifferont rapidement le relief. Et dès le début d'après-midi, quelques averses localement orageuses se déclencheront à nouveau. Elles resteront sur les hauts massifs et plus probables en s'approchant de l'Italie. Donc chez nous, hein, on est juste à côté de la frontière. Peu étendues et peu sévères, elles perdureront jusqu'en début de soirée. Températures maxi qui vont encore grimper. 34 degrés prévus du côté de Bourg-Saint-Maurice. Ici à Val d'Isère, 22 degrés. Et puis pour la nuit prochaine, eh bien, ce sera une nuit a priori dégagée. En détail, encore quelques rares averses en haute montagne en début de soirée. Puis le ciel se dégagera partout. La nuit sera dite tropicale en pleine, ce qui signifie que les températures minimales ne descendront pas sous les 20 degrés. Actuellement, nous avons dans le centre de Val d'Isère une température de 16 degrés et en altitude sur Solèze une température de 16 degrés également. Dans quelques minutes, on va retrouver Chloé du service animation de Val d'Isère Tourisme. On parlera avec elle des animations gratuites proposées ce jour, ce matin et cet après-midi. Et puis bien sûr, aux alentours de 9h15, tout le programme de la journée.

0: Radio Val d'Isère, 9h10 pile, on retrouve Chloé pour les infos bien sûr du service animation de Val d'Isère Tourisme et puis de la station, les infos fraîches du matin et puis bien sûr les animations gratuites proposées par Chloé, il y en a deux aujourd'hui. Bonjour Chloé, ça va ?
1: Bonjour, ça va bien, et toi ?
0: Bah oui, super, deux animations, on commence ce matin avec l'animation, je crois, qui a battu tous les records cette saison, c'était il y a une quinzaine de jours,
1: oui.
0: 90 personnes, mais là t'as battu de comment dire.
1: Beaucoup de records.
0: Voilà, beaucoup de records.
1: Mais ça se passe bien, ça laisse quand même le temps à tout le monde de faire sa course d'orientation, de trouver ses balises. Et c'est ouvert à tous à partir de 5-6 ans.
0: Ouais, voilà, c'est pas trop difficile. Bon, peut-être un petit peu moins de monde aujourd'hui, mais c'est encore des semaines bien chargées, à plus de 50% de taux de remplissage. Et puis cet après-midi, là, c'est la plage.
1: Exactement, cet après-midi, tournoi de beach volley. Donc là, on se retrouve à 14h30 directement sur le terrain, dans le parc des sports du centre, pour un petit tournoi amical. Voilà, précise bien amical.
0: Ouais, on vient bien sûr avec une casquette, un chapeau,
1: de la crème solaire et de l'eau
0: et puis bien sûr des baskets ou pieds nus hein, dans le sable. Hein.
1: Pieds nus dans le sable, en basket pour la course d'orientation.
0: Ouais, c'est ça. Ah oui, dans le beach volley, jamais de basket, hein, toujours
1: non, pieds nus.
0: Ouais, ouais. En contact avec le sol, ouais, c'est plus précis.
1: Exactement.
0: Bon, bah très bien. Et puis pas d'infos particulières. Hein. Les orages sont annoncés pour cet après-midi, mais pas très virulents.
1: Non, bien pensé à rejoindre son village dès que les orages commencent vraiment à monter.
0: Ouais.
1: Et puis, comme d'habitude, crème solaire, gourde. Et casquette.
0: Bien sûr, ouais. Les orages très difficiles. Hein. On essaie bien sûr de vous donner les infos, les horaires, mais c'est pas toujours évident. Ça se passe pas exactement à l'heure prévue. Donc voilà, faut être prêt et attentif effectivement à la
1: au
0: couleur,
1: changement,
0: au changement. Ouais, c'est ça. Et puis à la couleur du ciel et puis à ces nuages gris. Merci Chloé. À demain.
1: À demain.

0: Boulevard des Airs sur Radio Val d'Isère, 9h15, voici les infos loisirs de cette journée.
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0: Alors, gros programme aujourd'hui, on en parlait avec Chloé, hein, bien sûr, course d'orientation à 10h, 14h30, tournoi de beach volley, c'est gratuit, c'est avec Val d'Isère Tourisme. Et puis aujourd'hui, on vous propose également la découverte du col de l'Iseran, le col routier le plus haut d'Europe, avec une accompagnatrice en montagne, Elisabeth Chabert, avec un départ en bus pratiquement toutes les heures depuis la fontaine en face de la place de l'Office du Tourisme. Alors, il y aura un départ à 10h20, 11h40, 13h45, 15h05, 16h25 et c'est gratuit. À 16h, Gaston Léglon, mascotte de Val d'Isère, attend les Midi Riders pour une course de draisienne sur la piste située devant le centre aquasportif. Si vous n'avez pas de draisienne, pas de souci, 4 modèles sont disponibles sur place. Le centre aquasportif est ouvert toute la journée, 10h, 21h. À 17h, dans la rue principale, spectacle show vélo à l'occasion du festival Les Jours Heureux. Venez assister à un spectacle écomobile alliant cyclisme et art du cirque pour promouvoir l'énergie propre proposée par la compagnie des Enjoliveurs. À 19h30, du stand-up à l'occasion du festival itinérant Les Jours Heureux. Venez assister à un spectacle de stand-up. Le Greenwashing Comedy Club regroupe des humoristes engagés autour des questions de transition environnementale et sociale. À 19h30, donc, sur la place de l'Office, juste après le tirage au sort de la tombola des commerçants. Il faut être là, hein, d'ailleurs, pour la tombola, puisque c'est un tirage à l'américaine. Si vous n'êtes pas là, on passe au ticket suivant, tire un nouveau gagnant. Au cinéma, vous pourrez voir aujourd'hui à 18h Tomber du ciel et à 21h Vaiana, la légende du bout du monde, en version originale sous-titrée français. La médiathèque sera ouverte aujourd'hui de 14h à 18h. Et puis la Via Ferrata des Plates de la Daille est ouverte, celle de droite. Partez équipés, casque, longe, baudrier et gourde. Et puis la passerelle himalayenne est maintenant ouverte, hein, à la sortie de Val d'Isère, qui rencontre un sérieux succès, hein, 1200 passages par jour. Elle permet de rejoindre le hameau de la Recula, hein, la sortie de Val d'Isère, jusqu'au bois de l'Allée. Voilà pour les infos du jour. D'ici quelques minutes, on part du côté de Tignes. Retrouvez Morgane en direct de Tignes sur Radio Val d'Isère. Comme d'habitude, nos petits échanges entre nos deux radios.

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0: 7h25, allez, on part du côté de Tignes. Morgane est avec nous en direct. Comment ça va, Morgane, ce matin?
1: Ah bah, écoute, tout va bien. Et puis, merci pour ce joli petit jingle. Radio Val d'Isère. Ah, pas mal du tout pour lancer
0: bien
1: la chronique du Bike Park. Alors, c'est vrai que moi, mes amis de Tignard, aujourd'hui, je les emmène à Val d'Isère, hein, parce qu'on est en fin de semaine. Mais là, évidemment, vous connaissez déjà vos pistes. Donc, on va faire l'inverse. Hein. Je vais vous emmener à Tignes. Venez, je vous emmène, comme dirait l'autre en chanson. Donc, pas de souci avec le télésiège de Borsa pour atterrir du côté de Fraisses sur le Welcome to Paradise. Ah bah oui, c'est nos pistes un petit peu aériennes. Il est très très beau ce petit secteur comme ça, Paradise, donc avec Tarentaise Airlines, hein, pour vous tester. Alors c'est une bleue, ne vous inquiétez pas, vous avez un petit niveau, vous avez commencé en début de semaine, bah justement c'est peut-être parfait pour vous challenger un petit peu, regardez où vous en êtes au niveau de niveau, mais tout en douceur évidemment pour ne pas vous dégoûter. Donc Tarentaise Airlines, ça c'est plutôt cool, des petites jumps comme ça tranquillement, et puis vous n'avez pas besoin de pédaler, on va descendre hein, tranquille jusqu'au Val Claré. Après, si vous avez un petit peu plus de niveau, elle a été refaite hein, cet été, cette piste rouge, toujours au départ de Fraisses, qui s'appelle Garaté Fraisses. Et puis là, vous avez la noire. Mais attention, hein, la noire, c'est pour les experts. Elle s'appelle Scarfraisse. Donc son nom, bah oui, hein, évidemment, vous en doutez. Tirez un petit peu du film. Donc voilà, c'est attention, c'est des jumps de 10, 12, 15 mètres. Et en plus, n'y allez pas à la première directe. Vous commencez à repérer. Faites du repérage sur cette piste-là parce que c'est vraiment voilà, du gros, du lourd. Et il ne faudrait pas se planter, ça serait dommage. Donc on fait attention. Évidemment, on part toujours en sécurité de toute façon avec le casque intégral vissé sur la tête. Hein, c'est le mieux. Le casque est obligatoire, je vous le rappelle, sur les pistes de Val d'Isère. Mais comme les pistes de Tignes, hein, non, tout le monde a les mêmes règles. Après, vous avez le télésiège d'Étuffes. Hein, quand vous serez arrivé en bas, vous allez pouvoir remonter si ça vous tente. Ouais, là, c'est pareil. On a des pistes pas mal. Tout niveau, on a Gunpowder, on a Kangoo Ride également, que vous allez pouvoir rattraper un petit moment. Et puis bah, sinon hein, le télésiège Paki, bon ça c'est pour les shows de la ride hein, comme dirait l'autre, puisque là ça va tout droit dans le pentu. Télésiège du Paki qui desservent 3 pistes, mais ce sont que des pistes noires. Ne l'empruntez pas si vous n'avez pas le niveau, parce que vous allez vous retrouver bloqué là-haut, ça serait vraiment dommage. Et puis bah, pour rentrer chez vous hein, vous le savez, Borsattaque ou encore Blue Lagoon, et c'est parti à Val d'Isère. On racontera plein de choses ce soir au dîner.
0: Absolument, merci beaucoup Morgane, on te retrouve demain matin dans la matinale. Et puis bah voilà, bonne journée du côté de Tignes. Ciao.

0: 9h30 sur Radio Val d'Isère, retour de l'info, l'info sport avec Olivier Fraisse, juste avant la météo. Bonjour Olivier.
1: Bonjour à tous. Le PSG remporte son premier titre de la saison, une nouvelle médaille française au championnat d'Europe d'athlétisme et des Français en lice pour des médailles ce soir au championnat d'Europe de natation. C'est l'actu sport du jour. C'était le premier match officiel du Paris Saint-Germain cette saison et les joueurs de la capitale soulèvent déjà un premier trophée. Les hommes de Luis Enrique ont remporté la Super Coupe d'Europe en battant les Anglais d'Aston Villa 2-1 hier soir en Autriche. L'un des deux buteurs parisiens de la soirée, Désiré Doué, est revenu au micro de Canal+, sur cette impression d'invincibilité que dégage l'équipe de la capitale.
2: C'est l'état d'esprit qu'on a, l'état d'esprit de toujours vouloir gagner, d'être le plus compétiteur qu'on puisse être. Et voilà, ce soir on a encore montré de très bonnes choses. On a su être efficace devant le but, bien défendre aussi même si on prend ce but. Ça a été une très bonne équipe d'Aston Villa en face. On a l'habitude d'avoir le ballon, c'est ce qu'on a essayé de faire ce soir. Il y en a qui ont repris il y a deux jours lundi dernier. Moi j'ai repris lundi dernier, mais voilà, c'est exceptionnel. Il faut qu'on continue comme ça. C'est une très bonne saison qui débute avec un très très beau trophée. Maintenant il faut aller chercher le trophée des champions dimanche. Mais on est très content. Retour de vacances, on sait que c'est pas facile, mais on a mis les choses en place ce soir.
1: Et pour remporter ce trophée des champions, il faudra battre le RC Lens dans son antre au Stade Bollaert ce dimanche à 20h45. Une quatrième médaille française au championnat d'Europe d'athlétisme. Mohamed Abdallah Kunta a remporté l'argent dans le 400 mètres hommes. Le titre européen est revenu au Britannique Matthew Hudson-Smith. Quant à la délégation tricolore, elle compte ce matin 2 médailles d'argent et 2 en bronze. Au championnat d'Europe de natation, le record du monde du 50 mètres d'eau féminin est tombé hier. L'italienne Sarah Curtis s'est emparée du titre européen en réalisant le meilleur temps de la discipline. Côté français, Maxime Grousset, double champion du monde en titre, s'est facilement qualifié pour la finale ce soir du 100 mètres papillon. Quant à Marie-Ambre Moulu et Analia Pigré, elles ont validé leur billet pour la finale du 100 mètres d'eau. Une finale qui aura lieu ce soir également. En cyclisme, coup d'envoi aujourd'hui de l'Arctic Race of Norway. C'est en Norvège et c'est jusqu'à dimanche. Coup d'envoi également aujourd'hui du Tour de la République tchèque et c'est aussi jusqu'à dimanche. Bonne journée.
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0: La météo, les prévisions de ce jeudi 13 août sur les massifs intérieurs sur lesquels nous sommes. Les cumulus coifferont rapidement le relief et dès le début d'après-midi, quelques averses localement rageuses se déclencheront à nouveau. Elles resteront sur les hauts massifs et plus probables en s'approchant de l'Italie. Peu étendues et peu sévères, elles perdureront jusqu'en début de soirée. Température maxi, elles grimperont encore 34 degrés du côté de Bourg-Saint-Maurice à 950 mètres d'altitude et puis pour chez nous, Val d'Isère, 22 degrés à 1830 mètres d'altitude. Pour la nuit prochaine, encore quelques rares averses en haute montagne en début de soirée, puis le ciel se dégagera partout. La nuit est dite tropicale en pleine, ce qui signifie que les températures minimales ne descendront pas sous les 20 degrés. Et puis demain, vendredi, canicule encore pour les vallées et pour nous, ce sera du soleil avec quelques averses orageuses sur les massifs. Actuellement, nous avons sur le parc Charles Diebold une température de 17 degrés et il fait 16 degrés sur Solèze, au bord du lac de Louillette.

0: avec Mathieu sur Radio Val d'Isère. Je te laisserai pas partir. 9h42. Allez, on part du côté du Bike Park.
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0: Et nous avons avec nous le dieu du Bike Park, Maxime. Maxime Higel, en direct. Comment ça va, Max, ce matin ?
2: Adieu, peut-être pas. Hein. C'est un peu fort.
0: Et les solutions en vélo, en bike, c'est toi, hein, de toute façon. Hein, on le sait dans la région, hein, ça marche bien.
2: Ouais, bon, c'est une équipe surtout.
0: Ouais, c'est ça. Mais justement, transition toute trouvée, puisque ce matin, on va parler justement des Bike Patrol. Alors, ça, c'est le mot anglais. Comment on pourrait traduire ça en bon français, en patois valin ?
2: Eh ben, écoute, on peut traduire ça par patrouilleur VTT.
0: Ah, c'est bien aussi.
2: Ouais, c'est ce qu'on a sur nos maillots cette année. On est sorti un peu de l'anglicisme et on s'appelle maintenant les patrouilleurs VTT.
0: Ah, ça me plaît, c'est génial. Alors, le rôle, bien sûr, il est évidemment quand le bike park est ouvert, mais il y a plein de choses qui se passent en coulisses. Hein. Il y a un gros travail de préparation, évidemment, qui commence. Tu le dis, hein, c'est dès la fin de l'été, hein, quand ça roule moins.
2: Oui, alors notre saison à nous, elle dure un peu plus de 4 mois sur le terrain. Pour une saison d'exploitation qui est de 2 mois, hein, puisque on est ouvert sur juillet et août, et encore ça on peut en reparler un petit peu à la fin. En gros, on va préparer le domaine à la suite de l'hiver, c'est-à-dire que dès que la neige fond, courant du mois de mai, on commence à préparer les premières pistes pour pouvoir ouvrir les premiers parcours e-bike qui tournent autour de Val d'Isère. Et puis au fur et à mesure on va remonter, au fur et à mesure de la fonte des neiges, on remonte progressivement en équipant le bas des pistes dans la forêt par exemple, ensuite on grimpe jusqu'entre l'Altiport et le Snowpark, et puis ensuite on accède au sommet. Ça nous prend tout le mois de juin pour préparer les pistes à la suite de la fonte des neiges. Alors ça veut dire qu'est-ce qu'on fait ? On met en place évidemment toute la signalétique, les ponts qu'on a dû démonter quand ils sont sur des pistes de ski, les matelas de protection quand il y en a besoin par endroit. On entretient aussi les pistes après la fonte des neiges, parce que 6 mètres de cumul de neige sur l'hiver, comme on a eu cet hiver précédent, bah, ça fait beaucoup d'eau. Ouais. Une partie s'évapore, une partie ruisselle évidemment en dehors des pistes de vélo. Mais certaines fois, il y a des petits ravinements, on va dire, sur certaines parties de nos pistes. Heureusement, pas sur la totalité, hein, nos pistes perdurent d'année en année. On n'a pas à les refaire totalement du début en début de saison. Heureusement, parce que ça serait un temps de chantier qu'on n'a pas. Et puis surtout, ça serait une hérésie environnementale. Hein. On ne va pas refaire ces pistes-là. Elles sont faites pour durer. On a beaucoup d'aménagements qui viennent les protéger de la neige et de ce ruissellement.
0: Oui, on les retrouve à la fin de saison d'hiver, hein, effectivement. Enfin, quand la neige a fondu, il y a un petit peu d'entretien, mais effectivement, elle reste là, hein, en dessous de la neige.
2: Oui, tout à fait. Et globalement, très peu d'entretien. Parce qu'on les a préparés justement à subir l'hiver, et à résister au passage des ratraques, à la fonte des neiges dont je viens de parler. Sur la partie juillet-août, on est sur une phase d'exploitation. C'est-à-dire en ce moment, les bike patrol s'assurent que la signalétique n'est pas tombée avec le vent, avec une erreur de trajectoire d'un vététiste ou avec les troupeaux, hein, puisqu'on parlait des brebis hier. Et ces brebis-là, bah, les panneaux, elles ont tendance à se frotter dessus. On entretient les pistes aussi, on enlève les grosses pierres qui ressortent au fur et à mesure des passages, notamment dans des journées poussiéreuses, et en plus de ça, on entretient, et ça vous l'avez forcément vu ces derniers jours en roulant, vous avez forcément vu l'équipe en train de refaire des virages, que ça soit dans Rock'n'Ride, dans Flowy Jumper, dans Fastwood également ces derniers jours. Et ça, c'est effectivement pour que nos pistes soient agréables et sécuritaires jusqu'à la fin de saison, jusqu'à la fin août.
0: Voilà, et puis vous pouvez voir justement le travail des Bike Patrol, hein, sur les réseaux sociaux, hein, avec en ce moment le avant-après, hein, qu'on aime bien, même si vous n'allez pas sur place, vous voyez effectivement avant et après le travail des Bike Patrol, et ça reste effectivement impressionnant. Alors les réseaux sociaux, on peut les rappeler, hein, c'est Val d'Isère Bike Patrol, hein, que ce soit sur Facebook ou Instagram, et on peut peuvent bien sûr aussi vous écrire par ce biais, si on a quelque chose à demander ou une suggestion, ou effectivement, comme tu dis, parfois, moi ça m'est arrivé de voir des panneaux couchés ou pas aux bons endroits, et puis en début de saison, voilà, vous envoyez un petit message, et j'imagine que tout ça vous sert.
2: Tout nous sert. Les retours, qu'ils soient positifs ou négatifs, pour des négatifs, on n'en a pas trop, honnêtement, mais ça arrive que lors d'une discussion, on dit « Ah, cette bosse-là, je l'aime pas trop pour telle et telle raison ». On en tient compte de tous ces retours. Je dis pas qu'on agit directement dès que quelqu'un nous dit quelque chose, mais en tout cas, on tient compte puisqu'on vous observe aussi rouler régulièrement pour voir si ce qu'on a fait nous paraît cohérent, mais est-ce que c'est cohérent pour les pratiquants ? Et ça nous importe beaucoup que, en fait, ces pistes-là, on les fait pour vous. Elles ne sont pas pour nous. Nous, évidemment, sur notre temps libre, on y prend du plaisir. Mais.
0: Il y a même deux bandes, de toute façon, ouais.
2: Et de toute façon, oui. Voilà.
0: Bon, très bien. Et puis, bien sûr, on peut vous retrouver et puis vous interroger directement sur le terrain et vous demander quelques petits conseils. On le rappelle, les secours, c'est le 112, et ce sont les pompiers qui interviennent. Ils connaissent bien sûr le bike park, ou ils ne le connaissent pas, mais ils ont un plan avec le nom des pistes et puis des numéros de balises. Ça se passe comme pour le ski l'hiver. On donne le nom de la piste. Généralement, on sait à peu près sur quelle piste on est. Et puis son numéro.
2: Oui, exactement, et ça c'est géo-référencé, et à partir de là, les pompiers interviennent et nous on les guide vraiment pour la localisation précise où on les aide lorsque c'est difficile d'accès avec un véhicule.
0: Et ça sera le thème de demain. Merci beaucoup Maxime, on parlera justement des secours. Tu seras avec Frédéric demain matin dans la matinale et vous parlerez donc des secours sur le bike park. Et puis on a eu un petit peu de pluie hier, tu vas en avoir encore un petit peu a priori ce soir. Donc toi tu es le plus heureux des hommes.
2: Oui. Et puis on a vraiment besoin de cette eau là pour coller cette poussière et retravailler les pistes convenablement.
0: Merci Max, à demain, ciao.
2: Ciao.

0: Yorder dans la matinale de Radio Val d'Isère, 7h30, 10h chaque jour. 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La suite dans un instant avec les infos du village, les infos Avaline présentées par Agathe.
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0: Les infos Avaline avec Agathe, rebonjour.
4: Rebonjour Romuald, voici les infos Avaline de ce jeudi 13 août. Mais d'abord, voici la météo observée. À 7h, le ciel était clair, sans aucun nuage à l'horizon. Côté température, il faisait 13 degrés dans le village, 11 degrés à Solez et 9 degrés au Pissaya. Pour les routes, en raison du festival des Jours Heureux, l'avenue Olympique sera fermée en fin de journée aux véhicules motorisés entre le rond-point de l'office de tourisme et le rond-point du coin de 17h à 18h. Hier soir, le ciel nous a offert un magnifique spectacle avec l'éclipse solaire. 2150 personnes ont pu emprunter la télécabine de Solez, ouverte exceptionnellement par Val d'Isère Téléphérique, de 19h à 20h30 et de 20h30 à 22h. Beaucoup de monde était présent sur Solez, mais aussi sur la route du col de l'Iseran, pour admirer l'éclipse avec des lunettes spéciales. Un spectacle en hauteur et en pleine nature qui a ravi les Avalins, les Tignards et les vacanciers.
5: Moi, j'ai pensé que cette éclipse, elle était vraiment, vraiment, vraiment cool. C'est juste quand le nuage est allé sur le soleil, ça a été quand même un peu énervant. Mais quand même, on a eu vraiment, vraiment, vraiment beaucoup de chance qu'il réapparaisse.
6: Que c'est très, vraiment trop cool.
7: C'était vachement sympa, la nature est très belle. C'est un moment entre familles, c'est cool. C'est magique, c'est unique et nuageux.
8: C'était magnifique, il y avait de super couleurs. On a bien profité malgré les nuages. On a pu faire 2-3 belles photos et vidéos. Donc content d'être là.
7: C'était bien ?
9: C'est pas la première fois.
7: Elle était très belle. Dommage qu'il y avait le gros nuage devant, quoi. Parce qu'on a voulu aller à Solez, mais Solez, il y avait un peu de monde quand même. C'était très bien.
10: C'était exceptionnel. 50% du temps, on a vu les nuages, mais on a réussi à avoir un peu de lueur à un moment. On savait pas quoi mettre les lunettes, du coup. On a profité, ouais. On est arrivé pile au bon moment. J'ai vu celle de 99, super moment. Non, en vrai, je me rappelle plus de celle de 99, mais c'était sympa quand même.
4: Un autre spectacle a également eu lieu. Il s'agit d'un pic de Perséide où l'on pouvait observer jusqu'à 100 étoiles filantes par heure. La prochaine éclipse totale visible depuis la France se tiendra le 3 septembre 2081. Hier après-midi, 300 enfants et parents ont pu profiter d'un concert-spectacle cosmique interactif. Les enfants ont pu suivre l'aventure du Capitaine Émotion à bord d'une montgolfière galactique pour des missions remplies d'émotions, de musique et d'interactions. Le prochain spectacle pour enfants aura lieu mercredi prochain à 16h à l'amphithéâtre de Verdure. La première édition du festival Jours Heureux s'installe pour une journée à Val d'Isère. Ce nouveau rendez-vous culturel sillonne cette semaine Sainte-Foy-de-Tarentaise, Val d'Isère et Villa-Roger pour proposer une programmation gratuite mêlant théâtre de rue, humour, stand-up, improvisation, spectacle insolite et animation participative. Pensé pour tous les publics, le festival mettant à l'honneur l'humour a pour ambition de faire vivre la culture pour créer des instants intergénérationnels au cœur des villages et de favoriser la rencontre entre artistes, habitants et vacanciers. À 17h, la compagnie des Enjoliveurs proposera un show de vélo sur l'avenue Olympique. De talentueux circassiens en salopette débarqueront en fanfare sous nos fenêtres. Débordant d'énergie et de créativité, ils ont fabriqué leur cycle fantaisiste avec des pièces récupérées. Au programme de cette performance urbaine, trêve écolo, marche sur et chasse à air comprimé, acrobatie, jonglage et clownerie en tout genre. Sur des compositions musicales spécialement élaborées, de 3 à 9 cyclistes déchaînés alterneront déambulations farfelues et scénettes fixes désopilantes. Une prestation écomobile qui fera tourner la tête et perdre les pédales pour le plus grand plaisir des spectateurs. La parade en roue libre sera suivie d'un spectacle de stand-up à 19h30 sur la place de l'Office de Tourisme. Le Greenwashing Comedy Club regroupe des humoristes engagés autour des questions de transition environnementale et sociale. Ils ne dédramatiseront pas les constats, mais aborderont avec humour les contradictions, les peurs et les envies face à la transition environnementale afin de planter des graines et surtout aider à rire salutairement sur des sujets anxiogènes. Ce festival est gratuit et est ouvert à tous. Les seigneurs du CCAS de Val d'Isère et de Tignes se retrouvent ce matin pour partager une belle balade en pleine nature autour du lac Delouillette et en compagnie de Steve. Les participants devront apporter un pique-nique, une bouteille d'eau, un couvre-chef, de la crème solaire et des bâtons de marche s'ils en utilisent. Le rendez-vous est donné à 11h30 en bas de la télécabine de Solez. Dans l'agenda du jour, retrouvé au cinéma Le Splendide à 18h, Tombé du ciel, suivi à 21h, Vaiana en version originale en anglais et sous-titré en français. Vivaldi s'est ouvert de 15h à 18h, La Mairie est ouverte de 9h à midi et de 14h à 17h, La Médiathèque est ouverte de 14h à 18h. C'est la fin des infos avalines, retrouvez dans quelques instants Romuald. Je vous souhaite une bonne journée et je vous dis à demain.

0: Il est 10h sur Radio Val d'Isère, les infos avec Olivier Fraisse. Bonjour Olivier.
1: Bonjour à toutes et tous. Il faudra désormais attendre septembre 2081 pour revoir un phénomène d'une telle ampleur en France. Des millions de personnes se sont pressées, lunettes au nez hier soir pour assister à l'éclipse solaire. Un taux d'occultation de 99,7% a notamment été relevé au Pays Basque. Le soleil justement qui après son tête-à-tête avec la lune va de nouveau se faire sentir aujourd'hui. 80 départements en vigilance orange canicule à midi pour ceux qui devrait être le jour le plus suffocant de cette vague de chaleur. On attend jusqu'à 40 degrés sur l'Auvergne, la Drôme ou encore la Gironde cet après-midi. Le temps pourrait aussi virer à l'orage sur une partie du sud-est et sur la Corse. En Ile-de-France, le préfet a abaissé la vitesse de 20 km/h en raison de la pollution à l'ozone. Il est recommandé d'éviter de sortir aux heures les plus chaudes. La ministre de la Transition écologique Monique Barbu indique que la quasi-totalité du territoire est concernée par la sécheresse. La météo, c'est aussi celle des forêts, pas épargnée par les incendies depuis le début de l'été. 200 pompiers mobilisés la nuit dernière à Saint-Just en Ille-et-Vilaine. Plus de 150 hectares de végétation ont brûlé en une après-midi. On compte une centaine d'évacués. Les soldats du feu qui sont en grève aujourd'hui. L'intersyndicale sera reçue à midi au ministère de l'Intérieur. Dans l'affaire Epstein, une ancienne mannequin assigne l'État pour déni de justice. La Suédoise Ebba Carlsson reproche à la justice française de ne jamais avoir entendu Daniel Sillade alors qu'elle l'accusait de viol. Le rabatteur présumé de l'homme d'affaires américain a été retrouvé mort le 20 juillet dernier à son domicile. Un décès vécu comme une injustice pour les victimes, indique Ebba Carlsson. L'association Innocence en danger a également assigné l'État pour lui reprocher sa lenteur dans le traitement de l'affaire. Et puis on suit les championnats d'Europe de natation, c'est à Saint-Denis. Trois finales ce soir côté français, Maxime Grousset sur le 100 mètres papillon, ainsi que Marie-Ambre Molu et Analia Pigret sur le 50 dos. À suivre également ce matin l'entrée dans la compétition individuelle du grand espoir Sauveur Cristofini sur le 200 nage libre. Voilà pour l'info, excellente journée à notre écoute.
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0: La météo de ce jeudi pour clore cette matinale. Sur les massifs intérieurs, les cumulus coifferont rapidement le relief et dès le début d'après-midi, quelques averses localement orageuses se déclencheront à nouveau. Elles resteront sur les hauts massifs et plus probables en s'approchant de l'Italie, donc sur l'est de notre département, on est juste à côté. Peu étendues et peu sévères, elles perdureront jusqu'en début de soirée. Température maxi, elles grimperont encore. On attend 34 degrés du côté de Bourg-Saint-Maurice, 22 degrés ici à Val d'Isère. Pour la nuit prochaine, encore quelques rares averses en haute montagne en début de soirée, puis le ciel se dégagera partout. Température minimale 11 degrés pour Val d'Isère. Actuellement, nous avons sur le parc des sports du centre une température de 19 degrés et du côté de Solèze, il fait 16 degrés. C'est la fin de cette matinale. Je vous retrouve tout à l'heure à 17h pour un prochain point météo. On retrouvera également David qui nous présentera le programme des animations de demain. Demain matin, cette même place, vous retrouverez Fred pour la matinale. Belle fin de journée ici à Val d'Isère et toujours, bien sûr, bonnes vacances.

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1: Bonjour à toutes et tous. Installer un comité sécheresse dans chaque préfecture et une grande réunion d'éleveurs le 27 août. La ministre de l'Agriculture, Annie Genevard, souhaite dresser un état des lieux précis des conséquences des fortes chaleurs. Toutes les filières et territoires seront représentés. Des aides d'urgence à la trésorerie et à la relance de la production sont notamment étudiées. Charge au préfet d'évaluer l'ampleur des dégâts. La sécheresse consécutive à la canicule, elle touche encore l'ensemble du territoire hexagonal aujourd'hui avec 80 départements en alerte orange à midi. Ils vont le rester jusqu'à demain. 50 départements sont également en vigilance élevée face au risque feu de forêt. Au sud de Rennes, le feu qui s'est déclaré hier ne progresse plus après avoir brûlé 200 hectares. Mais dans le Pas-de-Calais, en revanche, l'incendie d'Ardelot et d'Anne n'est toujours pas fixé. 180 hectares de forêt et de végétation de dunes sont partis en fumée. Pendant que les soldats du feu luttent, leurs représentants syndicaux seront reçus à midi par le ministre de l'Intérieur, Laurent Nunez. 9 organisations ont appelé à la grève aujourd'hui pour dénoncer le manque de moyens, un mouvement qui n'impacte pas les interventions des soldats du feu puisqu'ils peuvent faire l'objet de réquisitions si nécessaire. Dans le reste de l'actualité, une fusillade hier soir à Besançon. 3 hommes ont été pris pour cible en pleine rue par au moins 2 tireurs arrivés dans une voiture. Une Kalachnikov a notamment été utilisée. Le pronostic vital des victimes n'est plus engagé. Aucun suspect n'a encore été interpellé. Un véhicule qui pourrait correspondre au signalement a été retrouvé en périphérie de la ville. L'enquête est en cours. En Colombie, le bilan du séisme s'alourdit. 3 jours après la catastrophe, on dénombre au moins 265 morts, 3500 blessés et 500 disparus. Plus de 11 000 familles ont également perdu leur logement. 3 jours de deuil national et l'urgence économique ont été décrétés, ce qui permettra au gouvernement de modifier son budget sans passer par le Parlement. Et puis en sport, une partie du staff de l'équipe de France de football est connue. Le nouveau sélectionneur Zinedine Zidane a officialisé l'arrivée de son coéquipier de 1998, Fabien Barthez, en tant qu'entraîneur des gardiens. Le fidèle adjoint de Zizou, David Bettoni, l'accompagne également. Bonne journée à notre écoute.

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1: Bonjour à tous. Trois pompiers légèrement blessés dans l'incendie près de Rennes. Les flammes ont parcouru 200 hectares. Elles ne progressent plus. Plus de 130 pompiers, 34 engins de lutte contre les feux de forêt et un hélicoptère ont été mobilisés pour maîtriser l'incendie. Dans le Pas-de-Calais, le feu de Neuchâtel-Ardelot n'est pas encore fixé. 180 hectares ont brûlé. Ces incendies n'épargnent pas la France cette saison et les pompiers sont à bout. Les soldats du feu sont en grève aujourd'hui à l'appel de 9 organisations syndicales. Ils demandent davantage de moyens en termes d'engins et d'équipements ainsi que des effectifs supplémentaires. Le ministre de l'Intérieur, Laurent Nunez, reçoit les syndicats en ce moment. Des syndicats qui souhaitent des engagements clairs. Encore une journée de forte chaleur sur la France. 80 départements sont en vigilance orange canicule avec bien souvent des températures supérieures à 35 degrés. Selon Météo France, demain, ces températures caniculaires se décaleront progressivement vers l'est. La baisse du mercure est prévue pour ce week-end. La sécheresse ne touche pas que la France. En Roumanie, l'unique centrale nucléaire du pays est mise à l'arrêt face au manque d'eau dans le Danube. Le fleuve est tombé à son niveau le plus bas depuis plus de 30 ans. Cette centrale fournit 1/5 de la production totale d'électricité en Roumanie. C'est la première fois depuis la canicule de 2003 qu'elle est totalement arrêtée. Retour en France avec ces trois personnes grièvement blessées par arme à feu à Besançon hier soir, visées par plusieurs tireurs dans une voiture. Le pronostic vital des victimes n'est plus engagé. Pour le moment, aucun suspect n'a été interpellé. Les enquêteurs explorent toutes les pistes, notamment l'hypothèse d'un règlement de compte lié au trafic de stupéfiants. Et puis le retour d'un champion du monde 98, Fabien Barthez, entre dans le staff du nouveau sélectionneur des Bleus, Zinedine Zidane. Il sera en charge des gardiens. Zidane s'appuiera également sur David Bettoni en tant qu'adjoint. Les deux hommes ont déjà travaillé ensemble au Real Madrid. Prochain match de l'équipe de France le 25 septembre en Turquie pour la Ligue des Nations. Voilà pour l'info, passez une excellente après-midi.

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1: Bonjour à tous. La vague de chaleur que l'on vit est plus longue que celle de 2003. C'est ce qu'indique Météo France. Nous en sommes à 17 jours. Il s'agit de la troisième vague de chaleur la plus longue jamais enregistrée dans le pays. Aujourd'hui, 80 départements sont en vigilance orange canicule. Une baisse sensible des températures est prévue pour ce week-end. Journée de grève pour les pompiers. Les syndicats sont reçus en ce moment au ministère de l'Intérieur. Les soldats du feu demandent plus de moyens humains et matériels. Alors que la saison des feux de forêt est particulièrement dense cette année, les pompiers se disent à bout. L'intersyndicale dénonce la dégradation continue des conditions d'exercice des missions. Justement, sur le front des incendies, les flammes ont parcouru 200 hectares près de Rennes. Elles ne progressent plus. Dans le Pas-de-Calais, le feu de Neuchâtel-Ardelot n'est pas encore fixé. 180 hectares ont brûlé. Le ministre de la Justice dans le Gard, à Alès, Gérald Darmanin, vient d'apporter son soutien au maire de la ville. Placé sous protection policière après avoir reçu des menaces de mort le mois dernier, des menaces venues de l'organisation de narcotrafic des Z-Mafia, l'élu avait dû être exfiltré de chez lui en pleine nuit. Les attaques russes de plus en plus meurtrières pour les Ukrainiens. Le mois dernier a été le plus meurtrier pour les civils en Ukraine depuis mai 2022, avec au moins 437 morts, en hausse de 70% par rapport à la même période l'an passé. C'est ce que déplore la mission de surveillance des droits de l'homme des Nations Unies en Ukraine. Les drones et les missiles de longue portée restent la cause principale des victimes civiles. Et puis la suite des championnats d'Europe de natation. Plusieurs Français à suivre dans les bassins en fin d'après-midi, avec deux finales au programme, Maxime Grousset sur le 100 mètres papillon, ainsi que Marie-Ambre Molu et Analia Pigré sur le 50 mètres d'eau. Marie-Ambre Molu a signé en début de semaine le record d'Europe du 100 mètres d'eau lors du titre des tricolores sur le relais mixte 4 nages. Voilà pour l'info, excellent après-midi.

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1: Bonjour à tous, les soldats du feu en grève à l'appel de 9 organisations syndicales. Les pompiers demandent davantage de moyens en termes d'engins et d'équipements ainsi que des effectifs supplémentaires. Le ministre de l'Intérieur, Laurent Nunez, reçoit les syndicats en ce moment, des syndicats qui souhaitent des engagements clairs. Sur le front des feux dans le Var, l'incendie qui s'est déclaré hier soir dans le massif de la Gardiole est désormais maîtrisé mais n'est pas encore éteint. 13 hectares ont été ravagés par les flammes après un impact de foudre. En Bretagne, au sud de Rennes, le feu de forêt qui a brûlé 200 hectares ne progresse plus. Aucune habitation ni aucun bâtiment n'a été touché. Encore une journée de forte chaleur sur la France. 80 départements sont en vigilance orange canicule, avec bien souvent des températures supérieures à 35 degrés. Selon Météo France, demain, ces températures caniculaires se décaleront progressivement vers l'est. La baisse du mercure est prévue pour ce week-end. Le soutien de Gérald Darmanin au maire d'Alès. Le ministre de la Justice est dans le Gard pour lui rendre visite. L'élu est placé sous protection policière depuis qu'il a reçu des menaces émanant de narcotrafiquants. Le mois dernier, il avait même dû être exfiltré de chez lui en pleine nuit. Gérald Darmanin remercie les policiers et les magistrats qui enquêtent pour retrouver les auteurs de ces menaces. 3 personnes grièvement blessées par arme à feu à Besançon hier soir, visées par plusieurs tireurs dans une voiture. Le pronostic vital des victimes n'est plus engagé. Pour le moment, aucun suspect n'a été interpellé. Les enquêteurs explorent toutes les pistes, notamment l'hypothèse d'un règlement de compte lié au trafic de stupéfiants. Et puis le retour d'un champion du monde 98, Fabien Barthez, entre dans le staff du nouveau sélectionneur des Bleus, Zinedine Zidane. Il sera en charge des gardiens. Zidane s'appuiera également sur David Bettoni en tant qu'adjoint. Les deux hommes ont déjà travaillé ensemble au Real Madrid. Prochain match de l'équipe de France le 25 septembre en Turquie pour la Ligue des Nations. Voilà pour l'essentiel de l'info. Excellente journée.

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1: Bonjour à tous, une manifestation des pompiers le 29 septembre à Paris. C'est l'appel lancé par les soldats du feu à l'issue d'une rencontre avec le ministre de l'Intérieur, Laurent Nunez. Rencontre qui n'a pas calmé leur colère. Les pompiers réclament toujours davantage de moyens humains et matériels. Ils prévoient fin septembre une mobilisation massive au sein de la profession. Le SDIS de l'Hérault va porter plainte après l'agression d'un pompier au Cap d'Agde, pris pour cible par un homme alcoolisé qu'il était en train de secourir. Les sapeurs-pompiers de l'Hérault dénoncent une multiplication des comportements violents et annoncent qu'ils porteront systématiquement plainte. Le ministre de la Justice dans le Gard, à Alès, Gérald Darmanin, vient apporter son soutien au maire de la ville, placé sous protection policière après avoir reçu des menaces de mort le mois dernier. Des menaces venues de l'organisation de narcotrafic des Z-Mafia. L'élu avait dû être exfiltré de chez lui en pleine nuit. La vague de chaleur que l'on vit en ce moment est plus longue que celle de 2003. Voilà ce qu'indique Météo France. Nous en sommes à 17 jours. Il s'agit de la troisième vague de chaleur la plus longue jamais enregistrée dans le pays. Aujourd'hui, 80 départements sont en vigilance orange canicule. Une baisse sensible des températures est prévue pour ce week-end. Les attaques russes de plus en plus meurtrières pour les Ukrainiens. Le mois dernier a été le plus meurtrier pour les civils en Ukraine depuis mai 2022. Avec au moins 437 morts, en hausse de 70% par rapport à la même période l'an passé. C'est ce que déplore la mission de surveillance des droits de l'homme des Nations Unies en Ukraine. Les drones et les missiles de longue portée restent la cause principale des victimes civiles. Et puis la suite des championnats d'Europe de natation. Plusieurs Français à suivre dans les bassins en fin d'après-midi avec deux finales au programme. Maxime Grousset sur le 100 mètres papillon, ainsi que Marie-Ambre Molu et Analia Pigré sur le 50 mètres d'eau. Voilà pour l'essentiel de l'info. Excellent après-midi.

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1: Bonjour à tous, le temps est désormais celui de l'action. Les mots du ministre de l'Intérieur, Laurent Nunez, à l'issue de sa rencontre avec l'intersyndicale des pompiers. Il annonce que le projet de loi de modernisation de la sécurité civile sera présenté au syndicat début septembre. Le texte doit notamment mieux définir les missions des pompiers. Les soldats du feu, eux, n'ont pas du tout été convaincus par leur rencontre avec le ministre. Ils demandent plus de moyens et appellent à une journée de mobilisation le 29 septembre à Paris. Sur le front des feux, 186 sapeurs-pompiers sont toujours mobilisés sur l'incendie en Bretagne qui ne progresse plus malgré des reprises. Les flammes ont parcouru 200 hectares. Dans le Var, l'incendie qui s'est déclaré hier soir dans le massif de la Gardiole est désormais maîtrisé mais n'est pas encore éteint. 13 hectares ont été ravagés par les flammes après un impact de foudre. Encore une journée de forte chaleur sur la France. 80 départements sont en vigilance orange. Canicule avec bien souvent des températures supérieures à 35 degrés. Selon Météo France, demain, ces températures caniculaires se décaleront progressivement vers l'est. La baisse du mercure est prévue pour ce week-end. Le soutien de Gérald Darmanin au maire d'Alès. Le ministre de la Justice est dans le Gard pour lui rendre visite. L'élu est placé sous protection policière depuis qu'il a reçu des menaces émanant de narcotrafiquants. Le mois dernier, il avait même dû être exfiltré de chez lui en pleine nuit. Gérald Darmanin remercie les policiers et les magistrats qui enquêtent pour retrouver les auteurs de ces menaces. Le début des grandes marées sur la côte atlantique. Les préfectures du Finistère et des Côtes d'Armor appellent à la plus grande prudence. Elles invitent pêcheurs et promeneurs à se renseigner sur les horaires des marées et à ne jamais partir seuls. Et puis les championnats d'Europe d'athlétisme se poursuivent ce soir à Birmingham. Plusieurs athlètes tricolores à suivre, notamment trois Françaises en finale du saut à la perche. Marie-Julie Bonin, Margot Chevrier et Bérénice Petit. Lolasson Juan, lui, sera engagé sur la finale du lancer de disque. Voilà pour l'info. Excellent après-midi à vous.

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1: Bonsoir à tous. Les pompiers mobilisés le 29 septembre à Paris. Les soldats du feu appellent à la manifestation à l'issue d'une rencontre avec le ministre de l'Intérieur, Laurent Nunez. Rencontre qui n'a pas calmé leur colère. Les pompiers réclament toujours davantage de moyens humains et matériels. Ils prévoient fin septembre une mobilisation massive au sein de la profession. Laurent Nunez annonce que le projet de loi de modernisation de la sécurité civile sera présenté au syndicat le 8 septembre. Il sera jugé pour homicide involontaire et usage de stupéfiants. Le marin pêcheur impliqué dans la collision mortelle avec un enfant qui faisait de la voile l'an passé sur le bassin d'Arcachon. Il passera devant la justice en mars 2027. La vague de chaleur que l'on vit est plus longue que celle de 2003. C'est ce qu'indique Météo France. Nous en sommes à 17 jours. Il s'agit de la troisième vague de chaleur la plus longue jamais enregistrée dans le pays. Aujourd'hui, 80 départements sont en vigilance orange canicule. Une baisse sensible des températures est prévue pour ce week-end. À l'étranger, les attaques russes de plus en plus meurtrières pour les Ukrainiens. Le mois dernier a été le plus meurtrier pour les civils en Ukraine depuis mai 2022, avec au moins 437 morts, en hausse de 70% par rapport à la même période de l'an passé. C'est ce que déplore la mission de surveillance des droits de l'homme des Nations Unies en Ukraine. Les drones et les missiles de longue portée restent la cause principale des victimes civiles. Près de 500 personnes toujours portées disparues en Colombie après le séisme qui a frappé le pays lundi, faisant au moins 265 morts. Ce séisme de magnitude 7,4 est le plus meurtrier de ce début de siècle dans le pays. Au fil des jours, les espoirs de retrouver des survivants s'amenuisent. Et puis, la suite des championnats d'Europe de natation. Plusieurs Français à suivre dans les bassins en fin d'après-midi avec deux finales au programme. Maxime Grousset sur le 100 mètres papillon, ainsi que Marie-Ambre Molu et Analia Pigré sur le 50 mètres d'eau. Marie-Ambre Molu a signé en début de semaine le record d'Europe du 100 mètres d'eau. Voilà pour l'info, excellente fin d'après-midi.
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2: Bonne fin de journée à l'écoute de Radio Val d'Isère. La météo pour la nuit prochaine et la journée de demain. Alors tout d'abord pour cette nuit, encore quelques rares averses en montagne, en haute montagne, en début de soirée. Puis le ciel se dégagera partout. Température minimale 11 degrés. Pour demain, vendredi, encore une journée torride en perspective avec toujours beaucoup de soleil. Quelques averses orageuses sur les massifs plutôt haute tarentaise. Et nous sommes sur la haute parenthèse. Concernant les températures, eh bien on aura un petit 22 degrés, je dis petit par rapport bien sûr aux plaines et aux vallées. 22 degrés ici pour Val d'Isère. Votre soirée ici à Val, eh bien à 19h30, il y aura du stand-up à l'occasion du festival itinérant Les Jours Heureux. Venez assister à un spectacle de stand-up. Le Greenwashing Comedy Club regroupe des humoristes engagés autour des questions de transition environnementale et sociale. C'est à 19h30 sur la place de l'Office du tourisme, juste après le tirage au sort de la tombola des commerçants. Au cinéma, vous pourrez voir en second film à 21h Vaiana, la légende du bout du monde, en version originale sous-titrée français. Et puis notez que le centre aquasportif est ouvert jusqu'à 21h. Voilà, vous savez tout. N'oubliez pas, demain matin, la matinale avec Frédéric à partir de 7h30.

0: Bonsoir David.
1: Bonsoir Fred.
0: Nous sommes dans un écrin de nature incroyable, il y a des balades organisées tous les jours, mais il faut s'inscrire la veille.
1: N'oubliez pas de vous inscrire auprès de William à l'office du tourisme de 18h à 19h. Demain, vous partirez du côté du Monal, un véritable bijou à découvrir en pleine nature. Le départ c'est 9h30, c'est sur la place de l'office du tourisme.
0: Et puis nous allons pouvoir découvrir le parc de la Vanoise, ou en tout cas en parler avec les agents du parc national de la Vanoise toute la matinée.
1: Pour cette rencontre avec les agents du parc national de la Vanoise, avait rendez-vous à 9h ce vendredi 14 du côté du parking du Manchet.
0: Et puis place à l'art encore avec un atelier créatif et bricolage.
1: Avec Chloé pour cette animation gratuite, vous allez pouvoir retrouver Chloé à 10h au niveau du télésiège du village. Un atelier créatif et bricolage, comment planter un clou, une fois qu'on l'a planté, qu'est-ce qu'on peut en faire? La réponse à découvrir à partir de 10h grâce à Chloé.
0: De la nature, de l'art, mais également du sport. Retour au centre aquasportif à 14h.
1: Pour le traditionnel tournoi de foot en salle, qu'on appelle futsal, c'est au centre aquasportif et c'est à 14h.
0: Merci beaucoup David, à demain pour un beau programme.
1: À demain Fred.

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0: Il est l'heure de parler culture et ce soir j'ai le plaisir de recevoir Barbara de la Maison de Val. Bonsoir Barbara.
1: Bonsoir Frédéric.
0: Et tu nous as ramené un album énorme, très en couleur, que tu vas nous présenter, qui est ton coup de cœur. Ça s'appelle Les Pistes Invisibles.
1: Ouais, Les Pistes Invisibles de Xavier Mussat. Donc je suis très contente d'avoir l'occasion de parler d'un roman graphique parce que c'est quelque chose qu'on essaye vraiment de développer à la médiathèque. On a fait beaucoup d'acquisitions de romans graphiques ces dernières années et c'est vraiment un fonds qu'on a essayé de développer et d'ailleurs qui fonctionne bien, que vraiment le public apprécie. Donc c'est l'occasion pour moi de parler d'un plus précisément.
0: Il est inspiré d'un fait réel.
1: Voilà, exactement. Le point de départ de ce roman graphique, c'est effectivement un fait divers, un Américain qui pendant 28 ans a vécu dans une forêt du Maine. Et donc cette personne n'est pas devenue ni chasseur, cette personne s'est contentée de voler en fait dans les résidences de vacances qui étaient aux alentours. C'est ça qui est intéressant, c'est que c'est pas une personne qui est devenue sauvage en fait, enfin, ou qui a essayé de vivre une expérience de survie, c'est devenu finalement presque un cambrioleur, donc c'est ça qui est intéressant. Et l'auteur s'est beaucoup documenté au départ et à un moment donné il s'est dit stop, j'arrête de me documenter parce que ça va trop m'influencer. Il voulait que son imagination, elle puisse continuer à s'inspirer de ce fait divers, mais il voulait pas une interprétation en fait. Il voulait pas, donc c'est pour ça que là, cette forêt, en fait, c'est pas une forêt d'humaine, c'est une forêt qui est sortie tout droit de son cerveau. Ça, c'est cette démarche, elle est intéressante. Autre chose intéressante, c'est que ce personnage, donc, il a pas décidé un jour, bon bah voilà, je vais aller vivre dans une forêt, faire cette expérience-là. Simplement, il a pris sa voiture. Il s'est dit, bah, je vais m'éloigner des habitations, je vais aller plus vers le sauvage. Et puis, à un moment donné, sa voiture, elle est tombée en panne. Il était juste là, à l'entrée d'une forêt. Il est entré dans cette forêt et il y a passé 25 ans. Et donc, et on se dit, bon, bah, c'est quelqu'un qui aime pas les humains et tout. Mais pas du tout, c'est le contraire, en fait. C'est quelqu'un qui a tellement d'empathie qu'il est obligé de maintenir une certaine distance avec les autres. Et là, ça lui permet, du coup, il observe dans les villas les gens et tout. Et puis, quand ils sont absents, il va un peu se servir hein, pour survivre. Mais c'est pas un misanthrope, hein, en fait. C'est simplement, justement, il a trop d'empathie. Autre chose aussi très particulière dans ce roman graphique, c'est que le personnage principal donc n'est jamais représenté. Et ce qui fait que ça laisse la place au lecteur, en fait.
0: De l'imaginer.
1: Carrément de nous s'imaginer dans cette forêt, en fait. On est en immersion complète. C'est nous, en fait, qui sommes dans cette forêt et avec toutes les sensations que ça comprend. Parce qu'il y a beaucoup de questions de sensations, en fait. Il est dans un milieu, voilà, naturel, avec beaucoup de bruit. Il y a tout ce qu'il ressent, là, avec son corps. Enfin, c'est très...
0: Il est un petit peu nos yeux, nos oreilles.
1: Voilà. Voilà.
0: Mon sens.
1: Voilà. Et puis, il faut parler surtout de... Bah, tu as eu l'occasion de la feuilleter. Hein,
0: c'est un très gros volume, ouais, voilà. Presque 200 pages, mais qui ont l'air de se lire très facilement, puisqu'il y a beaucoup de dessins. Mais tu vas nous parler peut-être de la caractéristique des couleurs.
1: Voilà. Alors, on appelle ça un roman graphique, mais pour le coup, là, c'est vraiment très, très graphique. Et effectivement, donc, les couleurs, il y a trois couleurs principales, bleu, marron et orange. Et surtout, c'est beaucoup d'orange. Et pourquoi ces trois... Ça, par contre, je n'ai aucune idée pourquoi ces trois couleurs... Mais ça fait quelque chose de magnifique. Et surtout, on est vraiment... En tout cas, ça participe de l'immersion. Ça nous encourage vraiment à être complètement dans un univers clos, finalement. Je pense que l'utilisation de trois couleurs fait qu'on ressent ce que c'est que d'être dans un univers clos, comme peut l'être une forêt, en fait. Et on est vraiment complètement dedans, avec toutes les sensations que ça comprend. On entend les bruits de la forêt, on sent les odeurs, les lumières, on sent tout. C'est vraiment une chouette expérience.
0: C'est un roman graphique, mais finalement qu'on peut palper, qu'on peut respirer.
1: Voilà, ouais. Voilà, exactement.
0: Eh bien, merci infiniment, Barbara, de nous avoir présenté ce coup de cœur. Il est disponible, bien sûr, à la Maison de Val, à la médiathèque. On peut l'emprunter et puis se plonger dans cette histoire merveilleuse. Merci beaucoup, à très vite.
1: Merci, Frédéric.

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1: Bonsoir à tous. Plus de moyens pour travailler dans de meilleures conditions. Les syndicats de pompiers appellent à manifester le 29 septembre à Paris. Leur rendez-vous avec le ministre de l'Intérieur, Laurent Nunez, cet après-midi, ne les a pas convaincus. À l'issue de cette rencontre, le porte-parole de l'intersyndicale des pompiers, Xavier Bois, a demandé un vrai soutien de l'État.
2: Nous avons rappelé au ministre que si la sécurité civile tient aujourd'hui, c'est grâce à l'engagement exceptionnel des agents, mais elle ne peut plus reposer uniquement sur leur dévouement. Depuis des années, les interventions augmentent, les crises se multiplient, les risques et la société évoluent. Mais les moyens ne suivent pas. Les sapeurs-pompiers assurent leur mission avec sens du devoir exemplaire. Mais ils ne peuvent pas compenser indéfiniment les insuffisances d'un système arrivé à saturation. Les sapeurs-pompiers professionnels sont des fonctionnaires territoriaux. Les choix politiques, budgétaires et opérationnels doivent donc être assumés à tous les niveaux pour garantir un service public de secours à hauteur des risques.
1: Laurent Nunez, lui, annonce que le projet de loi de modernisation de la sécurité civile sera présenté au syndicat le 8 septembre. Le texte doit notamment mieux définir les missions des pompiers. Le soutien de Gérald Darmanin au maire d'Alès. Le ministre de la Justice était dans le Gard aujourd'hui pour lui rendre visite. L'élu est placé sous protection policière depuis qu'il a reçu des menaces émanant de narcotrafiquants. Le mois dernier, il avait même dû être exfiltré de chez lui en pleine nuit. Gérald Darmanin remercie les policiers et les magistrats qui enquêtent pour retrouver les auteurs de ces menaces. Encore une journée de forte chaleur sur la France. 80 départements en vigilance orange canicule, avec bien souvent des températures supérieures à 35 degrés. La barre des 40 a également été franchie dans plusieurs villes, à Nantes, Rennes, Bordeaux ou encore Toulouse. Une dizaine de villes ont dépassé leur record de température pour un mois d'août. Et puis les championnats d'Europe d'athlétisme se poursuivent ce soir à Birmingham. Plusieurs athlètes tricolores à suivre, notamment trois Françaises en finale du saut à la perche. Marie-Julie Bonin, Margot Chevrier et Bérénice Petit. Voilà pour l'info, excellente soirée.
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3: Bonne fin de journée à l'écoute de Radio Val d'Isère. La météo pour la nuit prochaine et la journée de demain. Alors tout d'abord pour cette nuit, encore quelques rares averses en montagne, en haute montagne, en début de soirée. Puis le ciel se dégagera partout. Température minimale 11 degrés. Pour demain, vendredi, encore une journée torride en perspective avec toujours beaucoup de soleil. Quelques averses orageuses sur les massifs plutôt haute tarentaise. Et nous sommes sur la haute parenthèse. Concernant les températures, eh bien on aura un petit 22 degrés, je dis petit par rapport bien sûr aux plaines et aux vallées. 22 degrés ici pour Val d'Isère. Votre soirée ici à Val, eh bien à 19h30, il y aura du stand-up à l'occasion du festival itinérant Les Jours Heureux. Venez assister à un spectacle de stand-up. Le Greenwashing Comedy Club regroupe des humoristes engagés autour des questions de transition environnementale et sociale. C'est à 19h30 sur la place de l'Office du tourisme, juste après le tirage au sort de la tombola des commerçants. Au cinéma, vous pourrez voir en second film à 21h Vaiana, la légende du bout du monde, en version originale sous-titrée français. Et puis notez que le centre aquasportif est ouvert jusqu'à 21h. Voilà, vous savez tout. 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

0: Bonsoir David.
1: Bonsoir Fred.
0: Nous sommes dans un écrin de nature incroyable. Il y a des balades organisées tous les jours, mais il faut s'inscrire la veille.
1: N'oubliez pas de vous inscrire auprès de William à l'office du tourisme de 18h à 19h. Demain, vous partirez du côté du Monal, un véritable bijou à découvrir en pleine nature. Le départ, c'est 9h30, c'est sur la place de l'office du tourisme.
0: Et puis, nous allons pouvoir découvrir le parc de la Vanoise, ou en tout cas en parler avec les agents du parc national de la Vanoise toute la matinée.
1: Pour cette rencontre avec les agents du parc national de la Vanoise, avez rendez-vous à 9h ce vendredi 14 du côté du parking du Manchet.
0: Et puis place à l'art encore avec un atelier créatif et bricolage.
1: Avec Chloé pour cette animation gratuite, vous allez pouvoir retrouver Chloé à 10h au niveau du télésiège du village. Un atelier créatif et bricolage. Comment planter un clou? Une fois qu'on l'a planté, qu'est-ce qu'on peut en faire? La réponse à découvrir à partir de 10h grâce à Chloé.
0: De la nature, de l'art, mais également du sport. Retour au centre aquasportif à 14h.
1: Pour le traditionnel tournoi de foot en salle, qu'on appelle futsal, c'est au centre aquasportif et c'est à 14h.
0: Merci beaucoup David, à demain pour un beau programme.
1: À demain Fred.

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1: Bonsoir à tous. On sait qui entourera Zinedine Zidane à la tête de l'équipe de France de football. Plusieurs chances de médailles en athlétisme et en natation ce soir. Et puis les frères Lebrun continuent leur route en double à Malmö. Voici l'actu sport de ce jeudi soir. Le retour du divin chauve avec les Bleus. La Fédération française de football a dévoilé ce matin la composition du staff qui entourera Zinedine Zidane en équipe de France. Le nouveau sélectionneur tricolore a choisi de s'entourer de quelques fidèles et d'un certain Fabien Barthez, un champion du monde comme lui, Christophe Mélouget.
2: Oui, l'ancien gardien de but fait partie des personnages emblématiques du titre mondial de 98. À la fin de sa carrière de joueur en 2007, Barthez avait pris ses distances avec le monde du foot, tentant notamment l'aventure de la course automobile. C'est en 2010 qu'il était revenu aux côtés de Laurent Blanc dans le staff des Bleus dans un rôle de consultant, un rôle qu'il a tenu une dizaine d'années plus tard à Toulouse, son club formateur. Des expériences ponctuelles, mais cette fois il sera l'entraîneur des gardiens. Le nouveau sélectionneur sera aussi épaulé par d'autres fidèles qui ont travaillé avec lui au Real, à l'image de David Bettoni, qui sera entraîneur adjoint. C'est en tout cas un staff plus étoffé que celui qui entourait Didier Deschamps, dont bénéficiera Zinedine Zidane. Ils sont 22 et d'autres vont encore arriver.
1: La première sortie des Bleus version Zidane, ce sera en Turquie le 25 septembre en Ligue des Nations. On espère une nouvelle médaille pour les Bleus en natation ce soir. Maxime Grousset est engagé sur le 100 mètres papillon à 18h30. On suivra aussi Marie-Ambre Molu et Analia Pigré sur le 50 mètres d'eau. En Angleterre, les championnats d'Europe d'athlétisme se poursuivent également ce soir à Birmingham. Plusieurs athlètes tricolores sont à suivre. Il y aura 3 Françaises en finale du saut à la perche, 3 autres Françaises aussi sur la finale du 3000 mètres steeple. Lola Sonjou en sera lui engagée sur la finale du lancer de disque et Corentin Le Clézio sur celle du 800 mètres. Et puis enfin en tennis de table, les frères Lebrun renversent la tête de série numéro 1 sur le double. Félix et Alexis rejoignent les demi-finales au Grand Smash européen de Malmö en Suède. Ils ont battu cet après-midi la paire chinoise Li Qidong Wen Rubio 3-0. Ils affronteront la paire belge demain pour une place en finale. Voilà pour les sports, très bonne soirée à tous.

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1: Aujourd'hui, nous prenons de la hauteur pour escalader les falaises de Val d'Isère. Cela pourrait être vers les gorges de Malpasset, où la configuration facilite largement l'observation, ou celle de la Daille, en tout cas tout escarpement rocheux digne de ce nom. Alors, j'espère que vous n'avez pas le vertige, car nous allons essayer de suivre l'un des oiseaux les plus acrobates qui soit, l'un des plus beaux également, pourtant très largement méconnu du public. J'ai nommé le Tichodrome échelette. Le quoi ? Le Tichodrome échelette, et ça s'écrit Tichodrome. Alors, c'est sûr que le nom n'aide pas à la mémorisation, hein, mais l'étymologie peut nous aider un petit peu. À l'origine, Taikos signifie en grec muraille, et se colle plutôt bien avec les falaises. Et dromos, comme dans hippodrome, signifie coureur. Donc tichodrome signifie coureur des falaises. Échelette provient du verbe écheler. Bon, on n'utilise plus beaucoup ce verbe-là, hein, et ça signifie escalader. Tichodrome, échelette, rien que le nom est un vrai poème. Alors présentons un peu notre oiseau. Alors le tichodrome est donc un passereau, plus petit qu'un merle. Ses couleurs dominantes sont le gris et le noir, mais quand il ouvre ses ailes, il exhibe de magnifiques flashs rouges et blancs. Il possède également un bec recourbé, long et fin. C'est un montagnard plutôt discret qui vit en solitaire, à en devenir même querelleur avec ses congénères. Pouvant s'absenter en hiver, il descend dans la vallée, à Cébourg, Saint-Maurice ou même la Plagne par exemple, et il est parfois visible sur les bâtiments anciens comme les églises. On dit alors qu'il fait une migration verticale ou altitudinale. Alors pourquoi ? Parce que le tichodrome est un insectivore et que ses proies sont difficiles à trouver à 3000 mètres d'altitude au cœur de l'hiver. Cependant, pour s'alimenter, toute l'année, il pratique une varappe impressionnante. Il escalade littéralement la paroi avec ses griffes robustes en s'aidant de ses ailes pour progresser par bonds successifs. Il utilise aussi sa queue comme gouvernail. Il prospecte ainsi avec son bec les moindres fissures à la recherche d'insectes ou d'araignées. Et pour cela, il se déplace avec frénésie, un peu à la manière d'un papillon. C'est d'ailleurs l'un de ses surnoms, l'oiseau papillon. Ce qui étonne chez cet oiseau, c'est l'apparent contraste entre la sobriété de sa teinte, les ailes fermées, gris caillou, et le choc coloré rouge et blanc quand il ouvre subrepticement ses ailes. Et cette couleur est un élément de communication visuelle pour le tichodrome. Il l'utilise lors de la parade nuptiale, en l'exhibant devant les femelles. Il lui permet également d'indiquer son agacement face à un congénère se trouvant sur son territoire, préalable généralement à une volée dans les plumes si l'intrus n'a pas vraiment compris le message. Expert en communication, il complète son plumage coloré par un ramage doux et flûté dont l'écho dans les parois démultiplie la portée. Écoutez plutôt. Belle balade donc à la recherche de ce bijou des parois.

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1: Bonsoir à toutes et à tous. Une journée étouffante. L'essentiel de l'Hexagone en vigilance orange canicule. Demain, même programme. 80 départements en alerte. Les fortes chaleurs se décaleront sur l'est de la France. On a atteint 42,5 degrés dans le Cher à Châteaumeillan aujourd'hui. 41,7 degrés en Ardèche selon Météo France. Demain, sur l'ouest, la Mayenne, l'Indre, l'Indre-et-Loire et les Deux-Sèvres seront en niveau très élevé de risque d'incendie. D'ailleurs, les pompiers mobilisés en Loire-Atlantique, un feu a pris dans l'après-midi proche de Guérande. Une centaine de sapeurs-pompiers sont sur place. Un camping a été évacué. Les Hauts-de-France ne sont pas épargnés non plus. Dans le Pas-de-Calais, un incendie dans une forêt est en cours à Neuchâtel-Ardelot et Dannes. Plus de 200 pompiers luttent contre ce sinistre. Les pompiers qui lanceront une grève fin septembre. Les soldats du feu appellent à la manifestation à Paris. Cela fait suite à leur rencontre avec le ministre de l'Intérieur. Ils demandaient davantage de moyens humains et matériels à Laurent Nunez et n'ont reçu aucun chiffre précis. Un projet de loi de modernisation de la sécurité civile va être présenté au syndicat le 8 septembre, selon le ministre de l'Intérieur. En Colombie, des centaines de personnes toujours portées disparues. Le dernier bilan fait état de 265 morts après le tremblement de terre qui a frappé l'ouest du pays lundi. De magnitude 7,4, ce séisme est le plus meurtrier de ce début de siècle en Colombie. Un butin de près d'un million d'euros à Lyon. La police vient de mettre la main sur un lot de matériel de tournage. Un voleur de nationalité libyenne dérobait depuis plusieurs années des caméras, des objectifs et du matériel audio destiné au film. Le suspect se fournissait sur des tournages en se servant dans des fourgons la nuit. Âgé de 25 ans, il a été placé en détention provisoire. Les championnats d'Europe de natation. Pour finir, Maxime Grousset a décroché l'argent en finale du 100 mètres papillon ce soir. Troisième médaille pour le nageur français. Et autre médaille d'argent chez les femmes, Marie-Ambre Molu a terminé deuxième. Sa compatriote Analia Pigré finit septième. L'italienne Curtis, elle, bat le record du monde. Voilà, bonne fin de journée.
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2: Bonne fin de journée à l'écoute de Radio Val d'Isère. La météo pour la nuit prochaine et la journée de demain. Alors tout d'abord pour cette nuit, encore quelques rares averses en montagne, en haute montagne, en début de soirée. Puis le ciel se dégagera partout. Température minimale 11 degrés. Pour demain, vendredi, encore une journée torride en perspective avec toujours beaucoup de soleil, quelques averses orageuses sur les massifs plutôt haute tarentaise. Et nous sommes sur la haute tarentaise. Concernant les températures, eh bien on aura un petit 22 degrés. Je dis petit par rapport, bien sûr, aux plaines et aux vallées. 22 degrés ici pour Val d'Isère. Votre soirée ici à Val, eh bien à 19h30, il y aura du stand-up à l'occasion du festival itinérant Les Jours Heureux. Venez assister à un spectacle de stand-up. Le Greenwashing Comedy Club regroupe des humoristes engagés autour des questions de transition environnementale et sociale. C'est à 19h30 sur la place de l'Office du tourisme, juste après le tirage au sort de la tombola des commerçants. Au cinéma, vous pourrez voir en second film à 21h, Vaiana, la légende du bout du monde, en version originale sous-titrée français. Et puis notez que le centre aquasportif est ouvert jusqu'à 21h. Voilà, vous savez tout. 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
1: Bonsoir à tous. On cherchait l'ombre encore aujourd'hui. Nouvelle journée caniculaire et plusieurs records de température battus dans les métropoles françaises. À Nantes, Rennes, Bordeaux ou encore Toulouse, où les températures ont dépassé les 40 degrés. 80 départements resteront en vigilance orange canicule demain. Les fortes chaleurs glissant vers l'est de la France. Sur le front des incendies, ce feu toujours en cours dans le Pas-de-Calais, proche de Neuchâtel-Ardelot. Plus de 200 pompiers mobilisés. 180 hectares ont brûlé. Depuis hier, une maison a été détruite sans faire de vie. Un camping a été évacué, tout comme en Loire-Atlantique, proche de Guérande, où un feu est en cours depuis cet après-midi. En Ukraine, les frappes russes se poursuivent. Le mois de juillet a été le plus meurtrier pour les civils ukrainiens. Au moins 437 personnes sont décédées. Les drones et les missiles de longue portée restent la cause principale des victimes civiles. Le soutien de Gérald Darmanin au maire d'Alès. Le ministre de la Justice était dans le Gard en déplacement. L'élu est placé sous protection policière depuis qu'il a reçu des menaces émanant de narcotrafiquants. Pour rappel, le mois dernier, il avait dû être exfiltré de chez lui en pleine nuit. Un mot de tech maintenant et un nouveau logo pour Instagram. Vous avez peut-être vu passer l'info sur les réseaux sociaux. Le nom de la marque en haut de l'application change de police pour un effet plus épuré et plus moderne. Le logo, lui, sur l'écran de notre mobile restera le même, précise le groupe Meta. On termine avec les championnats d'Europe de natation à Saint-Denis. Deux nouvelles médailles d'argent au tableau pour les Bleus. Maxime Grousset a terminé second du 100 mètres, sa troisième médaille sur ces championnats. De l'argent aussi pour Marie-Ambre Mollu sur le 50 mètres d'eau. La France compte 10 médailles et se situe à la 10e place des nations les plus titrées. Et puis, les championnats d'Europe d'athlétisme également, ils se poursuivent ce soir à Birmingham. Plusieurs athlètes tricolores à suivre avant 21h, notamment trois françaises en finale du saut à la perche, Marie-Julie Bonin, Margot Chevrier et Bérénice Petit. Lolasson Jouan, lui, sera engagé sur la finale du lancer de disque. Bonne soirée à tous.

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1: Bonsoir, plus de moyens pour travailler dans de meilleures conditions. Les syndicats de pompiers appellent à manifester le 29 septembre à Paris. Leur rendez-vous avec le ministre de l'Intérieur, Laurent Nunez, cet après-midi ne les a pas convaincus. À l'issue de cette rencontre, le porte-parole de l'intersyndicale des pompiers, Xavier Bois, a demandé un vrai soutien de l'État. Écoutez.
2: Nous avons rappelé au ministre que si la sécurité civile tient aujourd'hui, c'est grâce à l'engagement exceptionnel des agents, mais elle ne peut plus reposer uniquement sur leur dévouement. Depuis des années, les interventions augmentent, les crises se multiplient, les risques et la société évoluent. Mais les moyens ne suivent pas. Les sapeurs-pompiers assurent leur mission avec sens du devoir exemplaire. Mais ils ne peuvent pas compenser indéfiniment les insuffisances d'un système arrivé à saturation. Les sapeurs-pompiers professionnels sont des fonctionnaires territoriaux. Les choix politiques, budgétaires et opérationnels doivent donc être assumés à tous les niveaux pour garantir un service public de secours à hauteur des risques.
1: Laurent Nunez lui annonce que le projet de loi de modernisation de la sécurité civile sera présenté au syndicat le 8 septembre prochain. Le texte doit notamment mieux définir les missions des pompiers. Encore une journée de forte chaleur sur la France. 80 départements en vigilance orange canicule. Même chose demain. Selon Météo France, demain, les températures caniculaires se décaleront progressivement vers l'est. La baisse du mercure est prévue pour ce week-end. Et conséquence de la sécheresse, plusieurs communes sont privées d'eau potable en France. Ce sont 40 000 personnes au total qui doivent être approvisionnées par bouteilles ou camions citernes. 550 000 Français sont dans des secteurs sous tension. Près de 500 personnes toujours portées disparues en Colombie. Après le séisme qui a frappé le pays lundi, faisant au moins 265 morts. Ce séisme de magnitude 7,4 est le plus meurtrier de ce début de siècle dans le pays. On termine avec les championnats d'Europe de natation. Maxime Grousset a décroché l'argent en finale du 100 mètres papillon. Troisième médaille pour le nageur français. Autre médaille d'argent chez les femmes. Marie-Ambre Molut termine deuxième du 50 mètres d'eau. Voilà, bonne soirée.

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1: Bonsoir à toutes, bonsoir à tous. Les incendies ravivés avec les fortes chaleurs dans les Landes. Un feu a brûlé une centaine d'hectares au cœur des Landes de Gascogne, à 25 km de Mont-de-Marsan. Plus de 200 pompiers sont mobilisés sur place où la situation est jugée défavorable. Ce soir, des villages ont été évacués, tout comme le camping de Luglon. En Loire-Atlantique, proche de Guérande, un feu est en cours aussi. 2000 campeurs ont ici été évacués. Sur la côte d'Opale, dans le nord du pays, 3 pompiers ont été légèrement blessés. Sur place, le feu n'évolue plus. Il a parcouru 180 hectares. La sécheresse se poursuit donc et cela n'arrange pas les affaires des soldats du feu. 4 départements à l'ouest du pays seront placés en vigilance très élevée de risque incendie. Il s'agit de la Mayenne, l'Indre, l'Indre-et-Loire et les Deux-Sèvres. Ce vendredi, 80 départements sur tout le territoire sont placés en alerte orange canicule. Selon Météo France, les fortes chaleurs vont se déplacer vers l'est avant que le mercure ne redescende ce week-end. Les pompiers qui lanceront une grève fin septembre, les soldats du feu demandent davantage de moyens humains et matériels. Ils ont rencontré Laurent Nunez et n'ont pas obtenu satisfaction. Un projet de loi de modernisation de la sécurité civile va être présenté le 8 septembre, selon le ministre de l'Intérieur. 5 millions de dollars pour aider la Colombie, c'est le montant de l'aide attribuée par l'ONU. Le pays a été touché par un séisme de magnitude 7,4 lundi. Plusieurs centaines de personnes sont toujours portées disparues. Le dernier bilan fait état de 265 victimes. La grève chez EasyJet se précise pour le 15 août. 40 vols sont annulés samedi au départ des aéroports français. Même chose dimanche. Le personnel navigant réclame de meilleures conditions de travail au deuxième plus gros aviateur de l'Hexagone. Un mot de natation pour finir. Florent Manodou annonce mettre fin à sa carrière. Le petit frère de Laure Manodou, champion olympique du 50 mètres nage libre à Londres, puis deux fois médaillé d'argent et en bronze sur la même discipline, 36 médailles internationales au total. Le nageur français souhaite poursuivre dans le sport et être utile, évoquant vouloir se lancer dans l'humanitaire. Fin de ce flash, bonne soirée.

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